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Bon mardi soir, on est le 28 juillet. On est ensemble jusqu'à

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3: Voici vos nouvelles, Arsenal Média. À un peu plus de deux mois des élections générales au Québec, la circonscription d'Arthabaska-l'Érable demeure solidement dans le camp du Parti québécois, selon la plus récente projection de QC125. Le député Alex Boissonneau est favori pour conserver son siège. Les producteurs de lait du Québec ont un nouveau président par intérim. Il s'agit d'Alain Brassard, copropriétaire de la ferme Brassard et fils de Plessisville et président des producteurs de lait du centre du Québec. Il remplace Daniel Gobeil, qui a quitté ses fonctions afin de se présenter à l'élection fédérale partielle dans la circonscription de Chicoutimi-le-Fjord. Le Festival des amateurs de théâtre de Victoriaville a connu la meilleure édition de son histoire. Les organisateurs parlent d'un bilan exceptionnel, alors que plus de 2000 festivaliers ont assisté à l'événement, une hausse de 30 % par rapport à l'an dernier. Finalement, côté météo dans la région, ce soir et cette nuit, c'est partiellement nuageux avec 40 % de probabilité d'averse et d'un risque d'orage. Le minimum prévu est de 16 degrés, mais on pourrait ressentir jusqu'à 19 degrés dans certains secteurs.
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Danaë Thériault qui vous accompagne jusqu'à minuit à Victoriaville en ce mardi 28 juillet. 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
5: Voici vos nouvelles, Arsenal Média. Les négociations entre la Fédération du prix hospitalier du Québec et le gouvernement demeurent dans l'impasse. Le syndicat affirme avoir reçu une proposition globale de la partie patronale, mais soutient qu'elle ne répond pas à ses priorités, notamment ce qui concerne le régime de retraite. L'Association des services en horticulture ornementale du Québec retire son recours judiciaire contre les règlements limitant l'utilisation des pesticides dans 5 municipalités, dont Plessisville. Le regroupement affirme vouloir reprendre le dialogue avec les villes plutôt que de poursuivre les démarches devant les tribunaux. Les règlements visés autorisent uniquement les pesticides jugés à faible impact, avec certaines exceptions. L'haltérophile de Plessisville, Anne-Sophie Tachereau, a remporté la médaille d'argent pour le Canada aux Jeux du Commonwealth, présentement disputés à Glasgow, en Écosse. En plus d'établir un record personnel avec une levée de 121 kg à l'épaule et jetée, elle a terminé la compétition avec un total de 215 kg. Finalement, côté météo dans la région, ce soir et cette nuit, c'est des averses avec un risque d'orage violent et le minimum est de 18 degrés.
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1: 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Bon mardi soir, on est le 28 juillet, on est ensemble jusqu'à minuit.

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3: Voici vos nouvelles, Arsenal Média. Les négociations entre la Fédération du préhospitalier du Québec et le gouvernement demeurent dans l'impasse. Le syndicat affirme avoir reçu une proposition globale de la partie patronale, mais soutient qu'elle ne répond pas à ses priorités, notamment ce qui concerne le régime de retraite. L'Association des services en horticulture ornementale du Québec retire son recours judiciaire contre les règlements limitant l'utilisation des pesticides dans 5 municipalités, dont Plessisville. Le regroupement affirme vouloir reprendre le dialogue avec les villes plutôt que de poursuivre les démarches devant les tribunaux. Les règlements visés autorisent uniquement les pesticides jugés à faible impact, avec certaines exceptions. L'haltérophile de Plessisville, Anne-Sophie Tachereau, a remporté la médaille d'argent pour le Canada aux Jeux du Commonwealth, présentement disputés à Glasgow, en Écosse. En plus d'établir un record personnel avec une levée de 121 kg à l'épaule et jetée, elle a terminé la compétition avec un total de 215 kg. Finalement, côté météo dans la région, ce soir et cette nuit, c'est des averses avec un risque d'orage violent et le minimum est de 18 degrés.
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Danaë Thériault qui vous accompagne jusqu'à minuit à Victoriaville en ce mardi 28 juillet. 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
2: Voici vos nouvelles, Arsenal Média. Les négociations entre la Fédération du préhospitalier du Québec et le gouvernement demeurent dans l'impasse. Le syndicat affirme avoir reçu une proposition globale de la partie patronale, mais soutient qu'elle ne répond pas à ses priorités, notamment ce qui concerne le régime de retraite. L'Association des services en horticulture ornementale du Québec retire son recours judiciaire contre les règlements limitant l'utilisation des pesticides dans 5 municipalités, dont Plessisville. Le regroupement affirme vouloir reprendre le dialogue avec les villes plutôt que de poursuivre les démarches devant les tribunaux. Les règlements visés autorisent uniquement les pesticides jugés à faible impact, avec certaines exceptions. L'haltérophile de Plessisville, Anne-Sophie Tachereau, a remporté la médaille d'argent pour le Canada aux Jeux du Commonwealth, présentement disputés à Glasgow, en Écosse. En plus d'établir un record personnel avec une levée de 121 kg à l'épaule et jetée, elle a terminé la compétition avec un total de 215 kg. Finalement, côté météo dans la région, ce soir et cette nuit, c'est des averses avec un risque d'orage violent et le minimum est de 18 degrés.
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il y avait ça dans la tête, moi. Hein? Je finis le matin, tigali-gadou, tigali-gadou. Je faisais le beat avec un autre petit refrain spécial. Hey, je veux juste rappeler qu'un matin, on se réveille, puis je suis en train de regarder sur le site de la Fondation Notre Santé. On sait que l'objectif, bien sûr, est va être, oui, le gagnant de la loto, là. Oui, parce que tu achètes un billet, tu peux gagner. Il y a 6 250 $ à gagner. Et je peux vous dire que le montant total du jackpot est à 12 500 $ mais ça continue de monter. Alors, c'est à vous d'aller faire un tour sur Facile comme ça, Fondation à notre santé, pour tout savoir, puis prendre vos billets. Et puis, je ne peux que vous souhaiter bonne chance. La belle et bonne nouvelle! Hey, j'ai vu une Marie-Ève qui a acheté quand même une dizaine de billets à 20 $ Je ne peux que lui dire merci. Hein? On commencera comme ça ce matin. Puis je vais vous en parler un petit peu tantôt parce que c'est tellement important, la Fondation à notre santé. Hey, my

0: Oh, que j'aime ça, The Goodbye, The Rims. Petit homme s'en vient, oui. Mon petit homme s'en vient avec David Jalbert. Mais je vais revenir sur le fait d'entrer de jeu un matin. Puis là, je viens de parler au téléphone avec mon ami Jean-François, qui lui a dit, ben oui, moi, qu'est-ce que je fais pour aller chercher des billets? Parce que le coût des billets, là, écoute bien, là, c'est un billet moitié-moitié, tu sais. Puis en même temps, regarde bien, je vais donner juste un exemple. Tu sais, pour quoi? Marie-Ève, elle a acheté 10 billets, ça a coûté 20$. Oh, 10 billets, 20$. OK. 9 billets pour mon ami Gérald, 30$. Tu sais, puis il y en a que c'est 200 billets pour un 100$. Francine, généreuse, qui dit peut-être oui. Puis il y en a qui font des témoignages aussi pour dire que mon papa est revenu à la maison, il est en forme. En forme de pouvoir continuer de vivre. Hein, t'en achètes 200 billets, t'en achètes 300. Mais le geste que tous et chacun fait, ça fait des 100, des 200, des 1000, des 2000, des 3000. Et l'objectif, bien sûr, est d'amasser le plus de sous pour cette fondation. Alors, c'est aussi de participer à ce geste unique. Va pas te chercher un 649. Les gens d'Evaderm, à notre santé, Evaderm et Arsenal Media, on est partenaires de l'événement de cette loterie 50-50, moitié-moitié. Et puis, c'est pour l'Hôtel-Dieu d'Arthabasca. Et quand je dis ça, c'est pour à notre santé, cette fondation qui permet à des gens de, ouais, d'avoir tous les soins qu'ils ont besoin, hein, de passer au travers de bien des choses. Puis en même temps, si toi, ça t'interpelle pas, ben on peut comprendre, mais un jour, ce sera quelqu'un peut-être de ton entourage. Et il n'y a pas d'âge pour qu'un jour, on soit obligé d'aller à l'Hôtel-Dieu, à l'Arthabasca, puis qu'on ait besoin des soins. Fait que j'aime à le dire comme ça, parce que tu sais, des fois, tu dis, hey, regarde, il y en a qui mettent des 50, 60 piastres dans l'Auto-Québec, puis ben c'est correct, là, j'ai rien contre ça, je dis pas que c'est pas bon. Mais celle-là, c'est encore plus une chance de gagner des sous, comme un moitié-moitié. Mais au-delà de ça, c'est encore plus important de donner des sous à des gens qui vont peut-être avoir besoin de soins. Et on se cadre là-dedans, tous et chacun. C'est ce que je comprends, moi, dans tout ça. Fait que je voulais juste le dire. C'est le fun, le matin, même tout le monde. En tout cas, pour ceux qui sont réveillés, ils se réveillent, puis ils ont dit, ouais, on est allumé, là. OK. C'est vrai qu'on est en santé puis qu'on est bien. Fait qu'il faut en profiter. Fait que profites-en pour en donner.
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0: Petit Tom, mon petit Tom, David Jalbert, sur Viva.
3: Viens.

Connaissez-vous Mr. Ricardo? Oh, shooter gas. On est en 2026. Bon matin tout le monde. Francis Cabrel s'en vient tantôt. Zach Chico avec Benjamin. On est à 6h08 dans ce mercredi 29 juillet. Ça passe vite, hein?

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4: Bonjour, bon début de journée. Ici Claude Marquis, voici vos actualités. La Fédération des établissements d'enseignement privé du Québec veut accueillir davantage d'élèves en grande difficulté d'apprentissage ou d'adaptation afin d'aider le réseau public. Elle demande donc au ministère de l'Éducation d'élargir les permis permettant aux écoles privées d'offrir ces services. La Fédération propose d'abord un projet pilote dans une dizaine d'écoles secondaires. Elle estime que cette collaboration permettrait de réduire la pression sur les écoles publiques, particulièrement en région. Le vol de véhicules a reculé de façon importante au Québec en 2025. Selon le groupement des assureurs automobiles, le nombre de réclamations pour vol a diminué de 31,5% par rapport à l'année précédente, atteignant son plus bas niveau depuis 2016. Montréal, Lanaudière, la Mauricie, le centre du Québec et Laval sont les endroits ayant affiché les fréquences de vol les plus élevées. L'Association des services en horticulture ornementale du Québec abandonne sa contestation judiciaire contre les règlements limitant l'utilisation des pesticides dans 5 municipalités, dont celle de Plessisville. L'organisme affirme vouloir privilégier le dialogue avec les villes plutôt que les tribunaux. Les règlements adoptés ce printemps interdisent la plupart des pesticides à l'exception des produits jugés à faible impact. Et l'haltérophile de Plessisville, Anne-Sophie Tachereau, a remporté la médaille d'argent pour le Canada aux Jeux du Commonwealth, présentement disputés à Glasgow, en Écosse. En plus d'établir un record personnel avec une levée de 121 kilos à l'épaulé jeté, elle a terminé la compétition avec un total de 215 kilos. C'est ce qui complète vos informations. 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
5: Merci, Claude Marquis. 6h21. On est pas mal en avance, mais je veux quand même renchérir là-dessus les athlètes féminines. Hein? Il y a des gars qui doivent se réveiller un matin et dire « Wow! OK, à faire plus que moi sur le bench. » Hein? On s'entend. Mais on dit ça comme ça, mais justement, les filles dans l'haltérophilie ou les sports, en tout cas en général, on dit de quoi? Tu sais, faut regarder ça avec un œil honnête, là, parfait, pour dire que il n'y a plus grande différence. Il y en a, mais on a moins évolué que les femmes ont évolué dans le domaine de la force puis des sports extrêmes puis de toutes sortes d'affaires. Hein? D'autres, on est là, ça fait longtemps. C'est même très impressionnant de les voir évoluer dans leur sport. Hein? Tout sport confondu. T'as bien raison. On va parler maintenant. Oui, je vais te parler de météo, mais avant tout, on va commencer par le sport, parce qu'en ce mercredi 29 juillet 2026, on sait que le baseball majeur Québec, puis ça, c'est jamais le dire, beau temps, mauvais temps, à moins que l'arbitre décide que s'il y a des orages, on va peut-être arrêter les matchs. Je sais pas. Mais c'est prévu que Thetford joue contre Drummondville ce soir. Les Cardinaux vont jouer contre Shawinigan. Saint-Jean-sur-Richelieu est du côté de Montréal. Mais notez que jeudi, ce sera à Victoriaville que ça va se passer. Sherbrooke vient jouer contre Victo jeudi le 30 juillet. Là, tu te dis, ben, va-tu faire beau le 30 juillet? Ça va être, je sais pas. À date, on va en parler de la météo tantôt, mais vous allez voir que c'est un peu grisâtre. Ensoleillé un peu des fois, mais beaucoup de grisâtre dans les prochains jours et tout ça. Fait que là, juste pour vous rappeler que bon, jeudi, on parle de Sherbrooke qui vont jouer contre Victo. Alors, bonne chance. Dans la MLS, match des étoiles, la Liga de visite, bien sûr, étoile MLS. Et ça va être à 20h. Et je parle encore une fois de la SLN. Ce soir, Montréal joue contre Vancouver dans cette Ligue-là. Alors, ça aussi, ça risque d'être fort intéressant. L'Omnium Banque Nationale 2026 à lire et à découvrir en page 52-53 du Journal de Montréal, amateur de tennis, là. Oh! T'as pas dit golf. Le golf, j'en viens aussi à Victo, non? Les pros, là. On va s'en voir du beau temps, on le souhaite. Beau temps, mauvais temps, eux autres, ça joue, là. Mais en page 52-53, tu vas tout savoir sur l'Omnium Banque Nationale 2026 qui s'en vient très bientôt. Le baseball féminin, on parle bien sûr de U19. Québec joue contre Ontario à 10h. Et la Colombie-Britannique sera de passage à Québec à 16h. Alors, bonne chance à nos formations québécoises. Voilà. Est-ce qu'on parle maintenant de la Ligue canadienne de football? Parce que jeudi, hein, c'est comme bientôt. La Colombie-Britannique vont jouer contre Winnipeg à 20h30. Les Alouettes, eux, ça va aller à vendredi. Et les Alouettes seront contre Ottawa 19h30. Samedi, Calgary, eux, vont jouer contre Hamilton 15h. Et le même samedi, ben il y aura aussi Saskatchewan contre Edmonton à 19h. Fait que c'est le fun. Jeudi, vendredi, samedi, système de football, Ligue canadienne de football. Il y a de l'action pour les 4 prochains jours ou les 3 prochains jours. Parfait. Merci. On s'en va-tu vers un petit moment qui nous rappelle que, tu sais, aujourd'hui, là, c'est des averses, des risques d'orage, maximum 24, humidex 32. Il y a une 60% de possibilité d'averses et des risques d'orage tôt ce soir. Question de le rappeler. C'est surtout important de dire qu'on on parle de choses sérieuses, là. Minimum sera 18 degrés. Là, tu veux voir jeudi. Jeudi, alternance soleil-nuage, 30% de possibilité d'averse en après-midi, même des risques d'orage. 26 degrés avec un humidex à 34. Ça, c'est demain jeudi. Il y aura les passages nuageux avec 17 degrés dans la nuit de jeudi. Vendredi, ça donne alternance soleil-nuage. Oh, ben, gâteau, ça, toi. 27 degrés. Ça va se gâter un peu, mais pas gâter dans le sens qu'il va y avoir de la pluie, mais des passages nuageux dans la nuit de vendredi avec 18 degrés. Ce qui va emporter pour ton week-end, et c'est là où ce que le bas blesse un peu. Samedi, nuageux, 27 degrés, nuageux, 17 degrés dans la nuit. On parle pas vraiment de pluie. Il y en a cependant pour dimanche. Et ça pourrait changer, mais pour l'instant, c'est averse dimanche 25. Dans la nuit de dimanche, 70% de possibilité d'averse avec 17 degrés. Ce sera nuageux également. Et lundi, 60% de possibilité d'averse, 23 degrés. Ça s'est pas amélioré, ça s'est rempiré un peu. 60% de possibilité d'averse, même dans la nuit de lundi, 16. Et on devrait avoir une alternance soleil-nuage pour mardi prochain, le 4 août. Ah ouh, ben j'allais pendant qu'il mouille, je sais pas. Mais il y a une chose qui est sûre, c'est que hein, c'est ça. Juillet s'en va aux oubliettes bientôt. Puis le mois d'août, ben, faut-tu faire beau, hein? On le souhaite. Il y en a qui se préparent des vacances, il y en a qui y sont déjà, puis ils ont des plans, dire ah, on va faire ci, on va faire ça. Là, ils annoncent de la pluie, des orages, 2 jours de temps, on sait pas. Est-ce que c'est mieux de prendre ses vacances finalement au mois d'août ou au mois de hein? Juillet, là? On se garde une petite gêne, OK? En attendant, ben on peut pas se plaindre. On peut se plaindre quand on a le ventre plein, là, parce que ça fait mal. Le ventre est trop plein. Mais on peut pas se plaindre, tu sais. Hein? Fait que ne nous plaignons pas, ne faisons qu'en profiter. Il y a toutes sortes de belles et bonnes raisons que la météo, que la température nous donne à réfléchir. On fait quoi aujourd'hui? C'est-tu le golf avec des risques d'orage? Mais il y a bien d'autres choses à faire.
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5: Ouais, monsieur, il y a bien d'autres choses à faire. Oui. Hein? L'amour. Ben oui, l'amour. L'amour qu'on donne. Ouais. La guerre. Pas de raison pour se faire mal. Ouais. Oui, les boys. On est avec CLCTF. Ça s'en vient. Ready for love. Hein? Viens-tu t'inspirer un matin, moi, là? C'est un beau titre. Ready for love. Version française. Et il y a Ludovic Bourgeois qui s'en vient avec Sur ton épaule. On aura droit aussi à Jay Scott. Aïe, aïe, aïe, ça va être bon. Et Willie Williams s'en vient avec Life is Life. C'est la vie. On est à 6h28 minutes. Je vous souhaite un bon mercredi 29 juillet. Merci à vous tous d'être là. 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

les amis, avec Ludovic Bourgeois. C'est sûr que le temps passe vite, hein? Aïe, aïe, aïe. Sur ton épaule, je vous rappelle encore une fois, les amis, qu'on est avec vous. Comme ça, on se réveille tranquillement, pas vite. Encore une... oui, encore l'or et deux nouveaux records pour Maude Charron. Je dis ça comme ça parce que dans le domaine du sport, l'haltérophilie, les filles... Bon, je parle à vous autres, là. Il y en a des athlètes, là, une Québécoise, d'ailleurs, qui a quoi? Elle a quel âge, là, présentement? La Québécoise de 33 ans, ben oui, a repoussé les limites hier en Écosse. Alors, c'est à lire dans le Journal de Montréal, du côté des Jeux de Commonwealth. Voilà. Et je ne peux que dire bravo, hein? Elle s'est imposée dans la catégorie des moins de 63 kilogrammes. Et réalisant ainsi deux nouveaux records. Je t'en dis pas plus, mais va voir ça, page 48 du Journal de Montréal le matin. Et est en forme, jolie dame en plus de ça, puis elle bat des records. Qu'est-ce que tu veux demander de plus? Hein? C'est ça. Les Jeux du Commonwealth. Et le temps de vous donner encore une fois un autre avant-goût de ce qu'on a en musique, parce que bon, si on a eu droit à Sur ton épaule, signé Ludovic Bourgeois, j'ai parlé de Jay Scott, lui est prêt, merveilleux. Tantôt s'en vient Willie William également avec Life is Life. Question de juste vous le rappeler, les amis, parce que ça, c'est une des chansons qui va tourner pour Jean et Juliane, qui nous écoutent à matin. Et qui, tantôt, vient de chanter avec l'autre, là. Ils disent, on aime bien cette chanson-là de Willie William. Life is life. Parce que c'est vraiment ça, la vie. Puis la vie, on la vit tous les jours.

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Oh, que j'aime ça. On n'arrête pas Lou Adrian Cassidy, 2025. Non, j'ai le goût de t'envoyer dans un tourbillon qui va nous emmener, oui, effectivement, qu'on s'en va vers la 7e heure de ce matin. Êtes-vous bien réveillé? Oui. Aujourd'hui, question de vous le rappeler, on est bien mercredi, le 29 juillet 2026. À la une de l'actualité, bien sûr, une peine bonbon pour un prof abuseur. Ça donne des frissons à un papa et une maman qui sont bien équilibrés puis qui trouvent que ça a de l'air fou, cette affaire-là. Hein? Puis en même temps, je sais pas, qui écoute à matin? Quelqu'un qui a déjà fait ça, ces affaires-là? Des attouchements ou quoi que ce soit, un abuseur d'enfants. Tu sais, en plus de ça, es-tu dans le domaine? Es-tu dans la bonne piscine pour saucer? Tu sais, on dit ça de même, c'est une expression, là, mais François Durocher fait la une de l'actualité. Enseignant à l'école secondaire, curé Antoine Lebel de Laval, au moment des crimes. C'est ça. Hein? C'est comme des voitures, tu sais. Des fois, tu vas t'acheter une neuve, tu dis, hey, c'est fun, ça, mais. Hein? C'est pas garanti. C'est pas garanti que chaque être humain vient au monde en se disant c'est ça qui est ça. La réalité, c'est que c'est ça. Il y a des choses qu'on peut faire dans la vie, mais il y a des choses qu'on ne peut pas faire. Puis il y a des choses qui ne se font pas parce qu'il n'y a pas de logique là-dedans. Et pas tous les menteurs qui fonctionnent de la même manière non plus. T'sais. Il y a des petites séquelles des fois. Puis je ne vais pas embarquer dans le dossier puis commencer à parler de ça puis dire hey, c'est ça. Eh ben, mais faut résister à tout ce qui se passe alentour et qui peut nous choquer parce que dans le fond, on sera malin pas juste une fois. OK, qu'est-ce qui s'en vient là en musique avec on n'arrête pas nous autres là. OK. Fred's Stromae, ça va être bon ça, ma meilleure ennemie. Et on va commencer le tout avec Bora Bora. Signe Cormeille. On pense à de même.

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0: Vincent Lallière, Old Kiwi. On va s'aimer encore. Ben oui. On va s'aimer encore après la pause parce qu'on va se parler d'actualité, sport et météo. Tu vas tout savoir après la pause.
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4: Bon mercredi, ici Louis-Philippe Arnoirel. Le compte à rebours est lancé avant le début d'une possible grève qui pourrait voir 4400 agents de bord de WestJet rejoindre les piquets de grève dès dimanche. Les agents de bord de la compagnie aérienne située à Calgary se sont prononcés à 99% en faveur d'un mandat de grève à la mi-juillet. Depuis lors, d'intenses négociations sur une nouvelle convention collective sont en cours et la période de réflexion obligatoire touche à sa fin. Les précédents conflits de travail dans le secteur aérien ont entraîné une multiplication des annulations de vols quelques jours avant le début de la grève, qui doit être précédée d'un préavis de 72 heures de la part du syndicat. Cela signifie qu'à moins qu'un accord ne soit trouvé, certains vols pourraient commencer à être annulés dès vendredi. Une Canadienne accusée d'espionnage en Belgique restera en détention provisoire pour le moment. À l'issue d'une audience à huis clos qui s'est tenue hier, le parquet fédéral belge a indiqué que la suspecte resterait en détention provisoire. Le parquet avait annoncé samedi qu'une ressortissante canadienne d'origine chinoise avait été arrêtée pour espionnage et participation à une organisation criminelle. La suspecte, dont l'identité n'a pas été révélée, travaillait comme stagiaire au quartier général stratégique des puissances alliées en Europe de l'OTAN à Mons, en Belgique. Et toujours à l'international, le président américain Donald Trump et le président ukrainien Volodymyr Zelensky se sont rencontrés hier avant les funérailles du sénateur Lindsey Graham. Les deux dirigeants ont discuté de moyens permettant à l'Ukraine de produire ses propres armes puissantes, ainsi qu'à d'autres idées susceptibles d'aider le pays dans la guerre qu'il mène contre la Russie. Cette rencontre dans le bureau ovale, qui s'est également déroulée à huis clos, survenait à la suite d'une rencontre décisive lors du sommet de l'OTAN, qui s'est tenu plus tôt ce mois-ci à Ankara, en Turquie. Donald Trump avait alors annoncé que les États-Unis accorderaient à l'Ukraine une licence pour fabriquer des systèmes de défense Patriot. C'est ce qui complète vos actualités Arsenal Média. Passez une bonne journée sur nos ondes.
5: Merci beaucoup pour l'actualité. Dans le monde du sport, on parle de baseball. On commence avec ça. Oui, Thetford vont jouer contre Drummondville aujourd'hui. Les Cardinals seront à Shawinigan. Et Saint-Jean-sur-Richelieu sera du côté de Montréal. Notez que Victoriaville vont recevoir jeudi le 30. Sherbrooke à domicile, bien sûr. Alors, ça va être à ne pas manquer. Dans la MLS, match des étoiles, la Liga visite, bien sûr, la MLS. Et le match est présenté d'ailleurs à 20h. Et dans la SLN, ce soir, Montréal vont jouer contre Vancouver à Vancouver. Et le match est présenté à 22h. On va quand même parler de l'Omnium Banque Nationale 2026. Et c'est à lire en page, d'ailleurs, du Journal de Montréal. Il y a tellement d'actualités là-dessus sur l'Omnium Banque Nationale. Page 52 et 53 du Journal de Montréal ce matin. Ben, ça sent bien. Hein? Ça va être le temps d'avoir nos athlètes qu'on aime sur le terrain. Voilà. On parle de baseball féminin. U19 Québec vont jouer contre l'Ontario à 10h. La Colombie-Britannique, ce sera contre Québec à 16h. Alors, amateurs de sport, on est gâtés. J'ai dû parler de la MLS, non? Ben, je te parle de, oui, Match des Étoiles, là, oui, juste à le rappeler. La Liga qui va visiter les étoiles de la MLS, ça va être à 20h. Fait que c'est juste aussi pour vous dire que la Ligue canadienne de football, il y en a des matchs. Jeudi, ça c'est comme demain, la Colombie-Britannique Winnipeg 20h30, les Alouettes de Montréal, ça va aller à vendredi contre Ottawa à 19h30. Ça va être à la télé, mais c'est à Ottawa que ça se passe. Et samedi, il y a deux matchs, Calgary contre Hamilton à 15h et à 19h, Saskatchewan contre Edmonton. Ça fait le tour pour le merveilleux monde du sport. 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Fait que ça termine mon bloc de sport. Hein? C'est du sport. C'est du sport d'être malade des fois. Puis quand tu sais que tu as un hôpital, tu as une fondation qui s'occupe des gens, puis qui s'occupe d'avoir les bons soins, les bonnes machines, les bons travailleurs alentour de toute cette belle gang-là. Fait que quand tu as un petit brin de problème de santé, tu es content d'avoir la fondation HDA. Et c'est ça qui continue de nous faire rayonner.
0: puis c'est un petit don, un petit geste pour peut-être même gagner. C'est à moitié-moitié, Gabin, là. Tu peux gagner quelque chose, mais en même temps, c'est pas un 10 ou un 20 ou un 30 ou un 5 ou un 200 $ que tu peux donner, là. Gabin, t'as un barème de prix, là. 10 va faire le job, mais tu peux aller plus. Mais en même temps, tu peux gagner plus de chances de gagner. C'est ça que je veux dire. Alors voilà, on va se transporter vers la météo parce que averse et risque d'orage cet après-midi, 24 degrés, humidex 30. Ça, c'est le ressenti, bien sûr. Avec un indice UV 3, il y a 60 % de possibilité de risque d'orage pour ce soir avec 18 degrés. Demain, jeudi, on s'en sort pas pire. Alternance soleil-nuage. Un petit 30 % de possibilité d'averse en après-midi, peut-être des risques d'orage. Peut-être. 26 degrés, humidex 34, ça c'est pour demain jeudi. Passage nuageux dans la nuit de jeudi 17. Vendredi, ben, on va l'apprécier. Alternance soleil-nuage, on parle pas de pluie. 27 degrés, passage nuageux dans la nuit 18. Samedi, ben non, c'est nuages. Des nuages, 27 degrés, mais il n'y a pas de conditions de pluie, là. Non, non. Que des nuages, 27 degrés. Même chose pour la nuit de samedi avec 17, ça descend de 10 degrés, finalement. Dimanche, on parlera d'averse. Quand on dit inverse, c'est y en a-tu gros, y en a pas gros, on sait pas. Mais dimanche, c'est loin aussi. 25 degrés, mais la nuit de dimanche, on pourrait avoir un 70 % de possibilité d'averse avec 17. Fait qu'on peut peut-être s'en sortir dans la journée, mais à long terme, il va y avoir de la pluie dans cette journée-là de dimanche. OK, ce soit la journée ou la nuit. Lundi, on retournera travailler avec 60 % de possibilité d'averse et 23 degrés. Des passages nuageux même dans la nuit de lundi. 60 % possibilité d'averse aussi, 16 degrés. Et mardi, ben, on devrait retrouver l'alternance soleil-nuage avec 26 degrés. Fait qu'allons-y une journée à la fois, une heure à la fois, un jour à la fois, puis garde, ça va être ça. Qu'est-ce que tu veux, hein? On en a eu de belles journées, mais il y en aura d'autres, ça c'est sûr. On fait la musique, nous? Parfait. Si je te dis, j'ai un nez glissé un mot tantôt, mais la seule et unique, oh, Céline Dion, ça te dit quelque chose, hein? Là, on s'en va en quelle année, tu penses? 2003. Oh! Hé! Quel âge qu'elle est rendue, Céline, là?

aujourd'hui, mercredi. Je te donne la question extrême. Elle va vous faire réfléchir un petit peu pendant que vous êtes au réveil, direction le boulot, en vacances. Mais la question extrême aujourd'hui, on va en reparler avec Claude Marquis, notre journaliste, tantôt. Seulement 6% des gens disent qu'ils n'aimaient qu'une seule sorte de ceci. Hein? De quoi s'agit-il de ceci? Hein? Ça dit tout, là, mais c'est vraiment une question extrême, ça. OK. Seulement 6% des gens disent qu'ils n'aimaient qu'une seule sorte de ceci. De quoi s'agit-il? Aïe, aïe, aïe, aïe, aïe, hein? C'est, là, tu te dis, il y a tellement de bonnes réponses que finalement, il n'y en a rien qu'une qu'on demande pour la question extrême de ce matin, mercredi le 29 juillet. En attendant, on file avec Taylor Swift tantôt, Caire avec La Maison est grande. Et pour l'instant, la voici, la voilà. La seule et unique en 2023 en plus. Ça date d'une couple d'années, ça. Elle s'appelle Céline Dion, Maestro.

Taylor Swift. Oh. On va pas y aller maintenant avec un groupe québécois qu'on aime beaucoup. Voici Cain avec La Maison. Oui, La Maison est grande. Mais oui. Faut la remplir, cette maison-là. Il faut l'apprécier avec la liberté.

qu'on aimait beaucoup la musique. Et ça fait partie de l'aventure, hein. On peut quand même se dire que merci, Cain, la maison est grande, hein. Puis grande maison soit-elle, oui, peut-être que l'harmonie, c'est ça qui est important aussi d'avoir de l'harmonie dans la maison. On s'entend-tu? Connaissez-vous, moi je l'aime bien lui, c'est notre ami Ken Brown. Lui aussi, une autre petite touche qui nous ramène dans l'espace-temps de la musique qui, bon, il y a du pop, il y a du hip-hop, il y a du C, il y a du classique. Il y a aussi une petite touche country qui est très intéressante depuis plusieurs années. Là, il y en a qui vont dire, ben ouais. Mais blague à part, on a des artistes qui nous font, qui nous inspirent de la musique country. Et ça fait vraiment du bien. Parlant de ça, je te donne Ken Brown à l'instant, puis tantôt Clément Jacques et Marie-Mé. Oh, ça va être encore bon.

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10: Bonjour, bon début de journée. Ici Claude Marquis, voici vos actualités. La Fédération des établissements d'enseignement privé du Québec veut accueillir davantage d'élèves en grande difficulté d'apprentissage ou d'adaptation afin d'aider le réseau public. Elle demande donc au ministère de l'Éducation d'élargir les permis permettant aux écoles privées d'offrir ces services. La Fédération propose d'abord un projet pilote dans une dizaine d'écoles secondaires. Elle estime que cette collaboration permettrait de réduire la pression sur les écoles publiques, particulièrement en région. Le vol de véhicules a reculé de façon importante au Québec en 2025. Selon le groupement des assureurs automobiles, le nombre de réclamations pour vol a diminué de 31,5% par rapport à l'année précédente, atteignant son plus bas niveau depuis 2016. Montréal, Lanaudière, la Mauricie, le centre du Québec et Laval sont les endroits ayant affiché les fréquences de vol les plus élevées. L'Association des services en horticulture ornementale du Québec abandonne sa contestation judiciaire contre les règlements limitant l'utilisation des pesticides dans 5 municipalités, dont celle de Plessisville. L'organisme affirme vouloir privilégier le dialogue avec les villes plutôt que les tribunaux. Les règlements adoptés ce printemps interdisent la plupart des pesticides à l'exception des produits jugés à faible impact. Et l'haltérophile de Plessisville, Anne-Sophie Tachereau, a remporté la médaille d'argent pour le Canada aux Jeux du Commonwealth, présentement disputés à Glasgow, en Écosse. En plus d'établir un record personnel avec une levée de 121 kilos à l'épaulé jeté, elle a terminé la compétition avec un total de 215 kilos. C'est ce qui complète vos informations. 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
12: Oh, je sais pas si ça va être une belle journée pour aller jouer au golf ou frapper des balles. Mais en tout cas, on va s'en sortir. Avant même de parler de météo, je vais quand même vous résumer un petit peu de sport, parce que la Ligue de baseball majeur Québec, Thetford, vont jouer contre Drummondville aujourd'hui. Les Cardinals contre Shawinigan, Saint-Jean-sur-Richelieu qui est à Montréal. Et ça va aller à jeudi pour Victoriaville. Ils vont recevoir Sherbrooke jeudi le 30. Dans la MLS, match des étoiles, la Liga qui joue contre la MLS à 20h. La SLN, ce soir, Montréal joue contre Vancouver. Ça peut être intéressant à compter de 22h. L'Omnium Banque Nationale 2026 en page 52-53 du Journal de Montréal. Je pourrais tout te dire, mais Si t'aimes ce sport, ça va être intéressant. Je répète, là, page 52. Je me rends là en même temps qu'on se parle, là. Ben oui, ça peut se faire comme ça, les nouvelles aujourd'hui, oui. Parfait. Page 52 et 53. Bien sûr, on parle des meilleurs joueurs et de tennis. Alors voilà, les plus jeunes et les plus vieux joueurs sont là. Alors les hommes sont à l'honneur à l'Omnium Banque Nationale à surveiller, bien sûr. J'ai bien, bien hâte de voir qui va remporter le tout. Moi, j'aime bien Gaël, mon fils, là. Oh! Il y a quelque chose. Il y a quelque chose. On parle, bien sûr, maintenant de quoi? Oui, la Banque Nationale. Tout est fait. Parfait. On parle aussi de la Ligue canadienne de football parce que jeudi, la Colombie-Britannique joue contre Winnipeg à 20h. Les Alouettes, eux, vendredi, contre Ottawa à Ottawa, 19h30. Ça va être à la télé. Et samedi, Calgary joue contre Hamilton à 15h. Même chose samedi, Saskatchewan contre Edmonton, 19h. Fait que, amateurs de football, là, vous allez être vraiment choyés, pour un week-end sportif, comme on dit. La SLN, oui, je le répète, là, mais Montréal visite Vancouver. Ouh, ça va être bon, ça aussi. Le temps de vous donner un petit brin de météo, oui, parce que, bon, c'est des averses aujourd'hui, des risques d'orage en après-midi. 24 degrés, humidex 32, indice UV 3. Ça, c'est pour aujourd'hui, là, dans la journée. Ce soir, cette nuit, 60% possibilité d'averses et risques d'orage tôt ce soir, 18 degrés. C'est pas tellement beau non plus, mais on va vivre avec. Jeudi, on dit alternance soleil-nuage, mais il y aura quand même un 30% de possibilité d'averse et même des risques d'orage en après-midi. 26 degrés, humidex 34, indice UV 7. Passage nuageux dans la nuit de jeudi avec 17 degrés. Vendredi, ben, ça va s'améliorer parce que c'est alternance soleil-nuage, 27 degrés. Il y aura des passages nuageux dans la nuit de vendredi, 18. Et ton week-end, en tout cas, samedi, nuage, 27. Nuageux aussi dans la nuit, 17. Pas beaucoup de soleil samedi. Et dimanche, des averses. Ah, mais annonce ça, toi. C'est encore plus que pas de soleil, ça? OK. Dimanche, oui, des averses, 25 degrés et nuageux avec 70 % de possibilité d'averse dans la nuit de dimanche. Fait que ça va être ça. Je suis triste un peu. Je devais jouer au golf dimanche. Ben, en tout cas, à date, c'est quoi? Ben, c'est loin dimanche. Ça peut changer. Lundi, on retournera travailler avec 60% de possibilité d'averse, 23 degrés. Des passages nuageux dans la nuit de lundi, avec 60%, oui, de possibilité d'averse, mais 16 degrés. Et on devrait retrouver alternance soleil-nuage pour mardi, le 4 août, vais-je aller. On va rester ici, ça c'est sûr, parce que la musique qui s'en vient, ça va nous rafraîchir la mémoire. Que, hein, Louis Fonsi s'en vient dans quelques instants. Et qui nous présentait cette belle météo, qui même si on ne l'a pas appréciée à 100%, au moins il y a des bons petits moments. On va te dire, il y a du soleil, il y a de la pluie, il y a toutes sortes d'affaires. Tout le monde est content. Les pelouses sont contents, les joueurs de golf sont contents. Pas trop, là, mais un petit peu, OK. Mais en même temps, ça prend ça pour que ça continue de pousser. Hein. C'est pour ça qu'on grandit, parce qu'il y a de la pluie. Vu de même, là, tu sais, il peut mouiller une couple de fois pour grandir encore plus que ça. La météo était présentée par qui? Parce que peut-être que t'es là, prêt pour aller jouer au golf.
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12: Oh, merci en passant, oui, le tube de golf de Victo qui nous présentait la météo. Question de juste vous le rappeler, les amis. Puis, bon, on va se préparer, hein. Je sais qu'il y a le tournoi de golf des pros qui va s'installer bientôt. On aura la chance d'y revenir.

0: Les trois accords. Toujours les vacances. Il y en a qui sont en vacances. Il y en a qui prennent des vacances même tout l'été. Il y en a c'est un mois, deux mois. Il y en a que c'est deux semaines, une semaine. Il y en a c'est quelques jours ici et là. Amir, on dirait, oh, ça va faire partie de la programmation. Et je vous rappelle que un petit brin plus loin, on va demander JF Posé avec Emmêlé dans ses quoi? Dans ses shoes?
1: Hey, Fonzie.
0: Okay.

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2: Oh, les trois accords. Toujours les vacances, et pour ceux qui sont en vacances, profitons-en, parce que ça passe vite. Ça passe vite, puis en même temps, on est vite, hein? On est des rapides, l'être humain. Fait que, une journée à la fois, une minute à la fois.

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dit imposer. Emmêlé dans ses cheveux. 2025. Wow. 7h55, on va faire une autre petite halte en musique avec... connaissez-vous Julie, vous autres? Oui? Oh, ben c'est les Colocs qui s'en viennent pour nous emmener vers la 8e heure de ce matin, en cette journée de mercredi, le 29 juillet. On rappelle encore une fois que, ben oui, il y a toujours... des bons hits qui vont poursuivre après l'actualité, la météo. Je vois au loin Pink, Bryan Adams qui va nous attendre dans la 8e heure. Fait que quand on dit qu'on peut se gâter, c'est comme ça dans la vie. La vie est un banquet, comme on dit. Oh, fait que gâtons-nous!

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3: Bon mercredi, ici Louis-Philippe Arnoirel. Le compte à rebours est lancé avant le début d'une possible grève qui pourrait voir 4400 agents de bord de WestJet rejoindre les piquets de grève dès dimanche. Les agents de bord de la compagnie aérienne située à Calgary se sont prononcés à 99% en faveur d'un mandat de grève à la mi-juillet. Depuis lors, d'intenses négociations sur une nouvelle convention collective sont en cours et la période de réflexion obligatoire touche à sa fin. Les précédents conflits de travail dans le secteur aérien ont entraîné une multiplication des annulations de vols quelques jours avant le début de la grève, qui doit être précédée d'un préavis de 72 heures de la part du syndicat. Cela signifie qu'à moins qu'un accord ne soit trouvé, certains vols pourraient commencer à être annulés dès vendredi. Une Canadienne accusée d'espionnage en Belgique restera en détention provisoire pour le moment. À l'issue d'une audience à huis clos qui s'est tenue hier,

0: Hier, le parquet fédéral belge a indiqué que la suspecte resterait en détention provisoire. Le parquet avait annoncé samedi qu'une ressortissante canadienne d'origine chinoise avait été arrêtée pour espionnage et participation à une organisation criminelle. La suspecte, dont l'identité n'a pas été révélée, travaillait comme stagiaire au quartier général stratégique des puissances alliées en Europe de l'OTAN à Mons, en Belgique. Et toujours à l'international, le président américain Donald Trump et le président ukrainien Volodymyr Zelensky se sont rencontrés hier avant les funérailles du sénateur Lindsey Graham. Les deux dirigeants ont discuté de moyens permettant à l'Ukraine de produire ses propres armes puissantes, ainsi qu'à d'autres idées susceptibles d'aider le pays dans la guerre qu'il mène contre la Russie. Cette rencontre dans le bureau ovale, qui s'est également déroulée à huis clos, survenait à la suite d'une rencontre décisive lors du sommet de l'OTAN, qui s'est tenu plus tôt ce mois-ci à Ankara, en Turquie. Donald Trump avait alors annoncé que les États-Unis accorderaient à l'Ukraine une licence pour fabriquer des systèmes de défense Patriot. C'est ce qui complète vos actualités Arsenal Média. Passez une bonne journée sur nos ondes.
1: Merci beaucoup pour l'actualité. Dans le monde du sport, le baseball, le Majeur Québec, on parle de Thetford qui vont jouer contre Drummondville ce soir. Les Cardinaux, eux, vont jouer contre Shawinigan. Saint-Jean-sur-Richelieu sera du côté de Montréal. Et notre équipe Victoriavilloise, le Cactus, vont jouer Sherbrooke, viennent les visiter jeudi à Victo, jeudi le 30. Et on va leur souhaiter une victoire. MLS, match des étoiles. La Liga contre les étoiles, bien sûr, de la MLS. Ça va être à 20h. La SLN, Montréal joue contre Vancouver à 22h aujourd'hui. Tonight, devrais-je dire. Et l'Omnium Banque Nationale est toujours en cours présentement. Et c'est à surveiller en page 52-53 du Journal de Montréal, amateur de tennis, les amis. OK. C'est aussi le baseball féminin, le U19. Bien sûr, on parle de Québec qui vont jouer contre l'Ontario à 10h aujourd'hui, puis la Colombie-Britannique contre Québec à 16h. Et je termine avec la Ligue canadienne de football. Bien sûr, la Colombie-Britannique contre Winnipeg, 20h30. Les Alouettes, ça va aller vendredi. Ils seront à Ottawa. Match va être présenté à la télé, mais à compter de 19h30. Et samedi, il y a Calgary contre Hamilton, 15h. Et samedi aussi, il y a Saskatchewan contre Edmonton. Ça va être à 19h. Voilà. Amateur de sport, c'est un peu ça qui se passe pour l'instant. Puis toi, amateur de sport extérieur, tu dis, on va-tu avoir du beau temps aujourd'hui, mon Paul? Je te donne ça. Là, pour l'instant, c'est le calme plat, mais on prévoit aujourd'hui averse, risque d'orage cet après-midi. 24 degrés, humidex 32, indice UV 8, ce qui est quand même modéré. Pour ce soir, cette nuit, oui, on parlera de 60% de possibilité d'un risque d'orage. Tôt ce soir, d'ailleurs, avec 18 degrés, ce qui va quand même emmener une alternance soleil-nuage pour jeudi, OK. Mais il y a aussi un petit 30% de possibilité d'averse en après-midi, peut-être même des risques d'orage. C'est comme ça. 26 degrés, humidex 34 pour demain jeudi, indice UV 7. Passage nuageux dans la nuit de jeudi avec 17. Mais on devrait retrouver le soleil vendredi, mais ça va être une alternance soleil-nuage, 27 degrés. Passage nuageux dans la nuit de vendredi, 18. Et si je te donne la formule le week-end, samedi, des nuages 27, des nuages 17. Ça, c'est la journée 27, la nuit 17. Et dimanche, on devrait avoir des averses, 25 degrés. Mais quand on parle d'averses, c'est quoi? On sait pas. On dit ça pour la journée. La nuit, cependant, 70 % de possibilité d'averses. Ça veut dire qu'on va peut-être y goûter. À 70, là, tu sais, quelqu'un qui a ça en maths, il passe. c'est pas la meilleure note, mais on voit que ça va être ça. Ça, c'est pour la nuit de dimanche avec 17 degrés. Lundi, tant qu'à être là, on va retourner travailler. Si jamais vous êtes en vacances, ben les vacances vont commencer lundi pour toi avec 60% de possibilité d'averse et 23 degrés. Et les passages nuageux, toujours 60% de possibilité d'averse avec 16 degrés pour la nuit de lundi. Puis le retour du alternance soleil-nuage, pas plein soleil, mais soleil-nuage, 26 degrés. Ça sera mardi, le 4 août. À où vais-je aller? Moi, d'après moi, t'es mieux de rester là. Parce que Pink s'en vient dans quelques secondes. Et qu'est-ce qu'il y a d'autre? Oh, je vais te nommer ça tout de suite. Voilà. OK.

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C'est quand même une bourse ouais, de 140 000 $ dont 35 000 aux gagnants. Je ne vais pas me tromper, ouais, c'est bien ça. Alors, le champion, ça va être qui? En tout cas, ils vont faire des sous. Ben, voilà, pour l'instant, on part en musique avec Pink. D'autres surprises s'en viennent. Oh! Transform, ça va être bon, ça. 2023, la machine a voyagé dans le temps et on passe de même.

1984. Le seul et unique Bryan Adams avec Somebody. 84. T'avais quel âge, toi, en 84, hein? Ah, faut que tu fasses le calcul. Hein? Prends ta calculatrice pour pas te tromper, là, t'sais, parce que. On était tous là en 84. Il y en a qui étaient pas au monde encore, on va se le dire. Mais au-delà de ça, ça perdure dans le temps, la musique. Puis c'est ça qui est le fun. Ça nous remplit d'énergie. Ou en tout cas, ça nous ramène des souvenirs. Parlant de souvenirs, il va devoir s'en souvenir, lui. Peine bonbon pour un prof abuseur. François Durocher, enseignant à l'école secondaire Curé Antoine Lebel à Laval, au moment des crimes. C'est à lire en page 5. Il a forcé une ado à avorter. Je ne lirai pas tout, là, mais c'est à lire, bien sûr, dans l'actualité. Alors, c'est assez impressionnant, quand même, de savoir que cet homme-là, ça va être simplement une prison à la maison pour un prof agresseur. L'enseignant a évité de se retrouver derrière les barreaux pour ce crime. Parce que j'ai l'impression, puis je dis ça de même, puis je dis rien, là, mais...

0: OK. C'est une pénitence bonbon, comme on dit. Parce qu'au-delà de ça, je sais pas, mais... quand t'es reconnu coupable par tes pairs pour cette agression-là, je sais pas. On jase, puis en même temps... Il y a des bons avocats. On va dire ça comme ça. OK, pas d'autre chose à dire, mais c'est aussi... sa photo va perdurer longtemps dans la mémoire des gens. Page 5 du Journal de Montréal. François Durocher. OK. Eh oui, on avale tranquillement dans ce temps-là. OK. En attendant, voici un autre bon petit succès qui va vous faire du bien, les amis. The Blue Jeans Bleu avec Scotch and Posh. Après ceci.
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Oh, que j'aime The Blue. The Blue Jeans Band, bien sûr. Alors, The Blue. Va faire fin. On va dire comme faut. Mais c'est juste pour vous donner un avant-goût de ce qui s'en vient. Une petite touche un peu. Oui, ça va un petit peu country. J'aime beaucoup. Morgan Wallen avec Flack and Whiskey. Ça va-tu donner le ton? Et on s'en va vers l'actualité. Après la pause, on s'informe. 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
9: 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Gratuite, l'analyse? J'aime bien ça. Merci, on est là, bien sûr, avec Les Pompes Garant dans le studio. Et je l'accueille à l'instant. Claude Marquis, notre journaliste. Madame, on le dit avec un petit brin, grain de sel, là. Notre madame monvictor.com. Comment ça va, Claude?
10: Ça va bien, Paul.
9: T'as eu une belle nuit. T'as l'air en forme, en plus.
10: Oui, j'ai bien dormi. Je dors bien ces temps-ci. Il fait pas trop chaud. Hein?
9: Exact, c'est vrai.
10: Ça fait du bien quand les températures se maintiennent quand même. Fait que oui, passez une très belle nuit.
9: Merveilleux. La température actualité, ça regarde comment aujourd'hui?
10: Écoute, c'est plutôt nuageux dans l'actualité ce matin, sans vouloir faire de mauvais jeu de mots. La Sûreté du Québec, de la MRC de l'Érable, qui sollicite l'aide du public pour retrouver un prince villois qui est porté disparu depuis lundi. Guy Laliberté, 46 ans, de Princeville. La SQ indique qu'il aurait été vu pour la dernière fois, donc lundi en après-midi, à proximité de la rue Paré à Princeville. Okay. Il se déplacerait à pied, selon les indications, les informations de la Sûreté du Québec, et ses proches ont des raisons de craindre pour sa santé et sa sécurité. Je vous donne ses mensurations avec les unités de mesure qu'on connaît. 5 pieds, 7 pouces, environ 200 livres, les cheveux châtains longs, les yeux bleus. La dernière fois qu'il a été vu, il portait un chandail à manches longues de couleur foncée et un pantalon cargo de couleur foncée également. Il y a des photos de lui là, sur monvictor.com qui sont disponibles pour vous donner un visuel plus précis. Ouais. Donc, l'avis de recherche ou la sollicitation de l'aide du public est tombée hier soir. Donc, ceux et celles qui auraient de l'information sont priés de communiquer avec le 911 pour tenter de retrouver M. Guy Laliberté.
9: Merci de le faire.
10: Hein? Oui. Hier, je vous parlais de ce qui allait occuper ma journée. Un groupe, en fait, qui renonçait à poursuivre sa contestation judiciaire contre certains règlements qui limitaient l'utilisation des pesticides. Et ça visait 5 municipalités, dont celle de Plessisville. Okay. Donc, c'est l'Association des services en horticulture ornementale du Québec qui a abandonné sa contestation judiciaire. L'organisme affirme plutôt vouloir privilégier le dialogue au lieu de se chicaner devant les tribunaux.
9: Ce qui est quand même bien.
10: Ce qui est quand même très, très bien. Les règlements qui ont pour la plupart été adoptés au printemps interdisaient la plupart des insecticides à l'exception des produits qui étaient jugés à faible impact. Donc, pour l'Association des services en horticulture ornementale du Québec, on comprend que ça posait quand même un certain problème. Et compte tenu que la ville de Plessisville était incluse dans le recours judiciaire, ben on comprend que la ville de Plessisville avait modifié son règlement là, pour s'assujettir à la norme environnementale. Donc, finalement, c'est une tempête dans un verre d'eau. On a crevé l'œuf dans la coquille.
9: Tout le monde
10: s'est entendu. On retire la contestation et on verra ce que ça va donner pour le reste. L'Association des services en horticulture ornementale du Québec offre notamment des services justement pour l'entretien des espaces verts. Okay. Et on comprend que ça peut avoir un lien avec les municipalités aussi. Donc, une bonne nouvelle en tout et partout là, pour les deux parties, le compte tenu qu'on n'ira pas plus loin dans les procédures judiciaires. Okay. Sinon, hier, une nouvelle quand même assez intéressante sur le vol de véhicules. Le vol de véhicules a reculé de façon quand même assez importante au Québec.
9: Ça existe encore, pareil.
10: Ça existe encore et c'est un phénomène où il y a certaines régions où le phénomène est enregistré un petit peu plus, de manière un petit peu plus élevée. Okay. Le centre du Québec en fait notamment partie. Même si on accuse une baisse à l'échelle provinciale, Montréal, Lanaudière, la Mauricie, le centre du Québec et Laval sont les endroits qui ont quand même affiché les fréquences de vol les plus élevées pour le vol de véhicules.
9: Fait qu'on en fait partie, là.
10: Absolument,
9: région,
10: oui, absolument. Okay. Donc, pour vous donner un chiffre, le nombre de réclamations pour vol a diminué de 31,5% par rapport à l'année précédente, ce qui fait que ça a atteint son plus bas depuis 2016. Okay. Sauf, malheureusement, là, pour notre région, où il y en a encore quand même un peu beaucoup. Et sinon, côté sport, en ce moment, c'est les Jeux du Commonwealth qui sont, qui sont présentement disputés du côté de Glasgow, en Écosse. Ça se continue jusqu'au 2 août, je pense que c'est dimanche prochain. Et on a l'haltérophile de Plessisville qui représente le Canada, Anne-Sophie Taschereau, qui a d'ailleurs remporté sa médaille d'argent pour le Canada aux Jeux du Commonwealth. Elle a établi un record personnel avec une levée de 121 kilos à l'épaulé jetée, mais elle a terminé la compétition avec un total de 215 kilos. Le total de 215 kilos, c'est le total des charges qu'elle a levées pour pouvoir atteindre la médaille d'argent.
9: C'est
10: énormément... Peut-être que je ne sais pas si ça se compare avec les charges qui sont levées avec les femmes fortes et les hommes forts à l'Expo agricole.
9: C'est impressionnant, tu comprends, ce qu'elle a fait, là. Ça, je confirme, là, parce que c'est impressionnant et pas à peu près.
10: Oui, absolument. Donc, on la salue, on la félicite pour sa médaille d'argent. Il y a une autre de ses comparses, de Saint-Bruno de Montarville, pardon, qui a gagné la médaille de bronze lors de cette journée aussi en haltérophilie. Donc, une belle journée pour le Canada, mais une belle journée pour la région surtout.
9: Merveilleux. C'est complet pour l'actualité.
10: C'est complet pour ce matin.
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10: On me dit à l'oreille que c'est gratuit.
9: Ben voyons donc! OK. Merci, Claude. Je te garde avec moi quand même. Je vais te parler vite comme ça de sport. Et à vous tous, on va parler météo aussi tantôt. Mais c'est pour vous dire que la Ligue de baseball majeure Québec, Thetford, vont jouer contre Drummondville ce soir. Les Cardinaux jouent à Shawinigan. Saint-Jean-sur-Richelieu sera du côté de Montréal. Et ça va aller à demain, jeudi, le 30 juillet, que Sherbrooke va être de passage à Victoriaville contre notre équipe, bien sûr, le Cactus. Ça va être à la maison? Parfait. MLS, match étoile, la Liga contre la étoile MLS. Ça va être à 20h. Ça va être intéressant, amateur de soccer. La SLN, Montréal joue contre Vancouver ce soir, 22h. L'Omnium Banque Nationale, on le rappelle, là, c'est en page 52-53 du journal de Montréal. Puis tant qu'à être là, j'aimerais vous rappeler aussi que la Coupe Canada, Fenergique qui s'en vient au club de golf de Victo, eux, ça va être du 13 au 16 août. Amateur de golf. Je vous dis ça comme ça, là, parce que ça aussi, c'est important. C'est aussi de vous dire que la Ligue canadienne de football, eux, ben ça va être la Colombie-Britannique jeudi contre Winnipeg, 20h30. Les Alouettes vont jouer vendredi contre Ottawa, 19h30. Et samedi, il y a deux matchs. Calgary-Hamilton, 15h. Et Saskatchewan contre Edmonton à compter de 19h. Voilà. Parfait. Puis, je vais quand même renchérir là-dessus le baseball féminin, là, le U19 Québec-Ontario, 10h matin. Puis il y aura la Colombie-Britannique contre Québec à 16h. Oh, c'est fun, ça. C'est fun à savoir. OK. Moi, je vais te parler de quelque chose qui va peut-être te dire, on s'habille comment demain, à soir, après-midi, ça prend-tu un parapluie?
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9: Avant même de parler de météo, j'aime ça te poser la question. C'est-tu frisquet à l'extérieur?
10: Oh, t'arrives, non, toi, là? C'est quand même, on le sent que c'est très humide. Okay, c'est humide, humide, mouillé.
9: Fait que l'humidité reste là parce qu'il y a des averses et même des risques d'orage cet après-midi. On parlera de 24 degrés avec un humidex à 32. Fait que oui, c'est vrai que c'est chaud. Indice UV 3, ce sera 60% de possibilité d'averse et risque d'orage tôt ce soir avec 18 degrés. Vite comme ça, jeudi, demain, alternance soleil-nuage, mais 30 % de possibilité d'averse en après-midi, puis même les risques d'orage. Ce sera un 26 degrés avec un humidex à 34, indice UV 7. La nuit de jeudi, passage nuageux 17. Je vais te donner vendredi aussi. Alternance soleil-nuage, c'est la bonne nouvelle. 27 degrés, des passages nuageux dans la nuit de vendredi avec 18. Et là, si je te donne ta fin de semaine, samedi, nuageux 27, nuageux 17, on parle pas vraiment de pluie, mais dimanche, il y aura probablement des averses, 25 degrés. Et même dans la nuit de dimanche, là, c'est à 70 %. Ça, on va dire de quoi? J'ai eu 100 en maths, moi, puis j'ai passé, hein? Fait que, à 70 % de possibilité d'averses dimanche avec 17. Puis juste pour finir, on prendra la semaine lundi avec 60 % d'averses, 23 degrés. C'est pas toujours des bonnes nouvelles, mais qu'est-ce que tu veux, hein? C'est comme ça la vie. Claude, est-ce que on peut déjà te poser à toi, parce que je sais que tu te prêtes au jeu régulièrement. Oui. La fameuse question extrême.
10: Ben oui, allons-y.
9: En ce mercredi aujourd'hui, seulement 6 % des gens disent qu'ils n'aimeraient qu'une seule sorte de ceci. Quel est cela? De quoi s'agit-il?
10: 6
9: % des gens disent qu'ils n'aiment qu'une seule sorte de ceci. De quoi s'agit-il?
10: J'ai vraiment la dent sucrée quand tu me poses des questions extrêmes, parce que la première chose qui me sont venues à l'esprit, c'est biscuit ou crème glacée.
9: Répète donc ça en français. Là.
10: Biscuit.
9: Cookies.
10: Ou crème glacée.
9: Glace. Comment qu'on appelle ça, une crème glacée?
10: C'est ice cream.
9: Ice cream, c'est ça. Je cherchais le mot.
10: Ben, je vais dire biscuit.
9: La bonne réponse, c'est crème glacée.
10: Pour vrai?
9: Oui! Mais entre les deux, là, ton cœur balançait aussi. Hein?
10: Oh,
9: biscuit,
10: la crème glacée.
9: Ouais, je répète la question extrême là, pour ceux qui sont au bureau, à travers, au travail ou déjà, ou en voiture. Là. Seulement 6 % disent qu'ils n'aiment qu'une seule sorte de ceci.
10: Oh, qu'ils n'aiment qu'une sorte,
9: sorte de ceci.
10: Ah, ben oui, crème glacée.
9: C'est de quoi s'agit-il? Ouais. La crème glacée. C'est soit que vanille, chocolat, érable, whatever.
10: Menthe,
9: rose,
10: pistache,
9: fraise, etc.
10: Ouais.
9: Fait que t'avais la bonne réponse, là.
10: Crème glacée.
9: Mon Dieu Seigneur, va te chercher un 649 tout de suite. Merci, Claude!
10: Merci, Paul!
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9: Oh! Nous, on continue en musique dans quelques instants avec Ed Sheeran, avec Camera. Et Claude, on se dit souvent, c'est ça, on surveille quoi aujourd'hui? Ça commence comment?

0: de nous surveiller, hein? 911, mais en même temps, on va surveiller le tout, bien sûr. On peut en entendre parler sur monvicto.com de tout ce qui s'est passé dans l'actualité. Alors, si vous avez manqué quelque chose, va sur monvicto, tu vas tout comprendre. Claude, je te dis un gros merci, puis on va-tu chercher une crème glacée?
1: Ben, allons-y!
0: Allons-y, Alonso, et on s'en va en musique avec Camera, signé Ed Sheeran. Je vous rappelle que le mot de la fin s'en vient tantôt, mais pour l'instant, oh que oui, on passe ça de même.

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2: Oh, je prends 2 secondes pour vous dire merci d'être là, les amis, tous les matins. Puis on est là demain. Portez-vous bien, en vacances ou pas en vacances. Profitez de la musique sur Viva 101.9. Et merci à tous nos collaborateurs, comme toujours d'ailleurs. Et puis je vous dis que il y a du monde. Voici Danny Bédard. Belle.

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souhaite un bon début de journée. Diane Simon, très heureuse de vous accompagner pour les trois prochaines jusqu'à l'arrivée de votre lunch 80-90-2000 avec, dans ma petite poche arrière, un bon truc à vous donner. Là. Si vous n'avez pas le goût de vous arranger les cheveux cet été, de faire un coup vite, il y a un accessoire très tendance qui peut sauver une vie. Alors, j'aurai l'occasion de vous en reparler, évidemment, parce que nous autres, on aime ça d'être en mode solution, hein, on va se le dire. Parlant de ça, le petit truc très, très simple de Mitsu pour gérer ces fameuses crises de panique qu'elle a souvent confondues avec le trac. Alors, je vous en reparlerai également dans la prochaine heure. J'ai de l'excellente musique aussi avec nous autres, ça c'est certain. Je ne suis pas seule. Justin Bieber s'invite dans un instant. Également, une pièce directement sortie du film Dirty Dancing est à l'affiche tantôt. Maroon 5 s'invite Blake Shelton avec Gwen Stefani. Et pour tout de suite, voici la chanson thème de la Coupe du Monde de soccer 2026. Die Die par Shakira et Burna Boy à Viva.

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juste à point pour la belle saison estivale. Ça marche sans bon sens. Et ici, c'est Viva la musique. Alors, c'est pour ça qu'on vous l'offre, évidemment. Mitsou qui revient à l'avant-scène, c'est vraiment le fun là, de la revoir. Et elle a publié un papier vraiment intéressant. Le 7 jours nous racontait ça il y a à peine un mois sur ces crises de panique qu'elle a longtemps confondues avec du simple track avant de monter sur scène. Ça partait de l'époque de Adlib en 88 jusqu'à aujourd'hui. Elle dit « Les crises de panique m'affligent ». Alors, le plus curieux, c'est que j'ai toujours pensé que c'était juste du track. Donc, elle avait vraiment un stress intense. Elle dit qu'elle avait la bouche sèche, la tête qui tourne, des trous de mémoire. Alors, elle pensait que c'était du track, mais c'est vraiment les symptômes d'une crise de panique. Et là, elle a découvert une application mobile qui l'a vraiment aidée. Ça s'appelle Repi Relax. R-E-P-I-R-E-L-A-X. Et elle dit que ça présente des techniques de cohérence cardiaque, ça l'aide beaucoup. Elle explique que cette formule-là de respiration rythmée aide à calmer le système nerveux et à réduire les manifestations physiques du stress. Alors, c'est sûr que c'est quelque chose à essayer. Si jamais c'est votre cas également, elle dit que ça l'a sauvée en lui permettant de se détendre à beaucoup d'occasions. Voici Maroon 5 à Viva.

Exactement, sorti de notre film culte Dirty Dancing, c'est juste du bonheur qui s'invite à Viva pour nous autres les filles dans les prochaines secondes avec Jennifer Warnes et Bill Medley sur The Time of My Life à Viva. 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

0: venir dans quelques instants, le duo de Alicia Moffett et Fouki dans Viva l'Avant Midi. Il y aura Ray également avec Where is My Husband et également Usher avec Snoop Dogg, entre autres, et Justin Bieber à venir dans un petit instant. Et là, ben, Justin Bieber, on commence à le voir pas mal, là. Il a participé au spectacle de la mi-temps de la Coupe du Monde de soccer le 19 juillet dernier. On l'a vu également à Coachella. Et puis, on dirait que, il apparaît un peu partout, par-ci, par-là. Est-ce que il y aurait une tournée imminente qui sera annoncée bientôt, une tournée nord-américaine? Alors, selon certains tabloïds, peut-être. Alors, on reste à l'affût, c'est bien certain pour Justin Bieber qui s'invite sur Pitches dans un instant. 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

Viva la 20 midi et elle est justement montée sur scène lorsque Fouki était en spectacle au Festival d'été récemment. Et c'est une belle victoire qu'elle a soulignée sur ses réseaux sociaux parce qu'elle a fait ça avec une infection virale. À part de ça, elle a réussi quand même à avoir sa voix et rien n'y a paru. Et on surveille bien sûr Alicia Moffett parce qu'elle est très présente sur les réseaux sociaux justement et très médiatisée, cette fameuse rupture avec Frédéric Robichaud alors qui était son fiancé. Puis c'est sûr que c'est vraiment pas évident, une peine d'amour, mais l'affaire, c'est que ses vidéos sont pas mal plus pépées, là, récemment, celles que j'ai vues. Alors, elle a l'air à reprendre du poil de la bête, ça, c'est vraiment le fun de voir ça. Et elle a fait un bel exutoire, en plus, hein, parce qu'elle nous a livré une magnifique chanson, Forever, qui parle, justement, de sa peine d'amour là-dedans. Elle nous l'a offerte en nouveauté le 24 juillet dernier. Alors, c'est disponible sur toutes les plateformes. Et je vous le dis, si vous êtes dans le même état d'esprit qu'elle, vous allez en pleurer un bon coup. Mais ça a l'air d'être drôlement efficace comme remède. Si on se fie à son apparence, elle a l'air d'aller beaucoup mieux. Et c'est tant mieux. Oui, faut se rappeler que ça passe, hein, les peines d'amour. Ça a pas l'air d'être ça sur le coup, mais à un moment donné, ça passe. William Cloutier et Claude Bégin, maintenant, à Viva.

l'unanimité cette saison. Écoutez, avec des recherches sur Pinterest qui ont enregistré une hausse de plus de 800%, ça c'est un signe d'un engouement qui dépasse largement l'effet de mode passager pour cet accessoire qui va nous faire sauver pas mal de temps cet été. Ça se glisse tellement bien dans le sac à main en plus, le fameux bandana. Le magazine Elle nous en parle et franchement, là, on l'a vu sur les podiums, festivals, alors ce petit carré de tissu là qui s'impose comme l'accessoire le plus convoité de la saison. On a vu un peu plus tôt également que le chapeau était très in également, style matelot. Et là, c'est le bandana rouge qui est vraiment, mais vraiment

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4: Bonjour, ici Claude Marquis, voici vos actualités. La Sûreté du Québec demande l'aide du public pour retrouver Guy Laliberté, 46 ans, de Princeville. Il a été vu pour la dernière fois lundi après-midi près de la rue Paré et se déplacerait à pied. La dernière fois qu'il a été vu, il portait un chandail à manches longues de couleur foncée, ainsi qu'un pantalon cargo de couleur foncée également. Des photos supplémentaires sont disponibles sur monvicto.com. Toute personne qui le voit est priée de composer le 911. Et l'organisme de protection des bassins versants de la rivière Nicolet, l'organisme Copernic, dresse un bilan positif de sa dernière année. L'organisme a réalisé une trentaine de projets, notamment en agro-environnement, en suivi de la qualité de l'eau et en restauration de milieux naturels. Plus de 330 bénévoles ont aussi participé à des activités de nettoyage des berges, permettant de retirer près de 5 tonnes de déchets des cours d'eau. C'est ce qui complète vos informations. 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

L'espère, parce que c'est également un label qui travaille avec des artistes comme Coldplay, Ed Sheeran, Bruno Mars, Rosé aussi, Lizzo. Et elle avait déjà mentionné qu'il y avait un nouvel album qui est en préparation. Et lors d'un spectacle un peu plus intime, le magazine Rolling Stone nous avait dit que Miley Cyrus avait pris

0: 2029. On n'a aucune information quant à l'intrigue de ce nouveau film-là. Il n'y a rien qui a été dévoilé pour le moment, mais on reste à l'affût. C'est sûr qu'on partagera l'info avec vous autres, ça c'est certain. On a également la musique de Britney Spears à venir. Quel bon souvenir sur Baby One More Time, parce qu'ici, c'est Viva la musique. Et c'est ce qu'on vous offre dans un petit moment. C'est Diane Simard qui est en place avec vous autres jusqu'à l'arrivée de votre lunch 80-90-2000.
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0: sociaux, entre autres de Ludovic Bourgeois, il se lance dans un projet hors du commun avec sa conjointe Olivia et ses beaux-parents. L'auto-construction en plus d'une maison bigénérationnelle. Et l'affaire, c'est que c'est le fun parce qu'on va pouvoir suivre cette nouvelle aventure à travers 10 épisodes de 30 minutes. Ça va être diffusé à l'hiver 2027 sur les ondes de Casa. Oui, parce que c'est quand même assez long comme projet, ça, hein? Alors, on va surveiller. Je ne sais pas où il va trouver le temps de tout faire ça, là, mais prends du temps pour toi aussi, Ludovic. Hein? Prends ça relax. Nelly Furtado à venir dans les prochaines minutes. Mais pour tout de suite, c'est Marie-Mé qui s'invite. Et surveillez également la chanson thème du dernier Histoire de jouets par Taylor Swift à Viva.
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0: La chanson thème du tout nouveau Histoire de jouets 5, Knew It, I Knew You par Taylor Swift dans Viva l'avant-midi. Ça a été confirmé cette semaine. Le film a dépassé le milliard de dollars d'amassé au box-office mondial, rien de moins. On a Olivier Dion qui s'invite maintenant à Viva. Je vous souhaite un bon milieu de semaine.
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1: Et la sortie en salle est prévue à la fin de l'année 2026. Alors on va surveiller, c'est bien certain. Et c'est avec le hit Fate qu'il s'invite dans un instant. Viva, restez là.
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6: Bonjour, ici Claude Marquis, voici vos actualités. La Sûreté du Québec demande l'aide du public pour retrouver Guy Laliberté, 46 ans, de Princeville. Il a été vu pour la dernière fois lundi après-midi près de la rue Paré et se déplacerait à pied. La dernière fois qu'il a été vu, il portait un chandail à manches longues de couleur foncée, ainsi qu'un pantalon cargo de couleur foncée également. Des photos supplémentaires sont disponibles sur monvicto.com. Toute personne qui le voit est priée de composer le 911. Et l'organisme de protection des bassins versants de la rivière Nicolet, l'organisme Copernic, dresse un bilan positif de sa dernière année. L'organisme a réalisé une trentaine de projets, notamment en agro-environnement, en suivi de la qualité de l'eau et en restauration de milieux naturels. Plus de 330 bénévoles ont aussi participé à des activités de nettoyage des berges, permettant de retirer près de 5 tonnes de déchets des cours d'eau. C'est ce qui complète vos informations. 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

0: mal, hein? Oui, quelques-uns, quelques-unes. Alors, sachez que très bientôt, d'ailleurs, on va souligner le 25e anniversaire de la sortie du premier film de la franchise. Et du côté de Tim Hortons, on a décidé de fêter ça en grand. Il y a un nouveau menu qui va être lancé le 12 août prochain dans le cadre du retour à Poudlard, l'école de sorcellerie là, de l'univers Harry Potter et justement le 25e anniversaire de la sortie du premier film de la franchise. Alors, des beignes décorées aux couleurs des quatre maisons de Poudlard seront vendues dans les restaurants. Alors, vous pouvez vous offrir, entre autres, des Timbits vifs d'or au caramel qui seront aussi disponibles et pourront être commandés aussi dans un porte-Timbit en forme de vif d'or d'édition limitée. Alors, on a mis le paquet. Il y a des boissons thématiques également qui seront vendues dans des gobelets d'édition limitée également. Donc, ça sera disponible aussi. Alors, pour les fans d'Harry Potter, c'est à partir du 12 août prochain que ça se passe. Max McNair en à venir dans un instant et un Harry aussi, mais Styles cette fois-ci. Restez là.
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savez qu'on termine l'après-midi ensemble dans Viva la Casa en mode vacances. Alors, c'est un rendez-vous à ne pas manquer encore une fois aujourd'hui pour le milieu de semaine. Alors, je vous attends sur le coup de 16 heures. Dans un instant en plus, on a de la belle nostalgie qui s'invite avec le lunch 80-90-2000. Vous voulez pas manquer votre opportunité d'entendre, entre autres, oui, Céline Dion, dans le temps là, des années 80, vous allez triper sur Incognito que je vois à l'horizon. La compagnie créole, ça se pourrait qu'elle fasse également son apparition dans l'heure du lunch et ça part avec un excellent montage en plus. Alors, je vous souhaite bon appétit et je vous dis à tantôt.

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3: Bonjour, ici Claude Marquis, voici vos actualités. La Sûreté du Québec demande l'aide du public pour retrouver Guy Laliberté, 46 ans, de Princeville. Il a été vu pour la dernière fois lundi après-midi près de la rue Paré et se déplacerait à pied. La dernière fois qu'il a été vu, il portait un chandail à manches longues de couleur foncée, ainsi qu'un pantalon cargo de couleur foncée également. Des photos supplémentaires sont disponibles sur monvicto.com. Toute personne qui le voit est priée de composer le 911. Et l'organisme de protection des bassins versants de la rivière Nicolet, l'organisme Copernic, dresse un bilan positif de sa dernière année. L'organisme a réalisé une trentaine de projets, notamment en agro-environnement, en suivi de la qualité de l'eau et en restauration de milieux naturels. Plus de 330 bénévoles ont aussi participé à des activités de nettoyage des berges, permettant de retirer près de 5 tonnes de déchets des cours d'eau. C'est ce qui complète vos informations. 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
1: Et c'est le lunch qui commence. Tom Coderre qui est avec vous en remplacement pour toute la semaine pendant l'heure du midi. J'espère que vous allez bien. Hein? On est ensemble un peu partout à travers le Québec sur les ondes de Viva. Écoutez, je vous pose la question. Le mercredi, est-ce que vous faites quelque chose de spécial pour couper la semaine en deux quand vous travaillez, évidemment? Parce qu'il y en a qui, encore une fois, cette semaine, sont en congé. Profitez-en. Mais pour les autres, là, tu sais, c'est important de couper ça le mercredi. Comme ça, on n'a pas juste en tête que, bon, on est à mi-chemin pour la semaine. Avant la fin de semaine, il en reste encore deux. On se dit, le mercredi, ils nous attendent quoi de spécial comme ça? Ça fait un petit velours pour le milieu de la semaine, le nombril de la semaine. Hein? Nous autres ici à la station, de temps en temps, le mercredi, on se dit, on va sortir à la gang, on va aller manger à quelque part. Bon, pour cette semaine, on s'entend que ça va être après le lunch, mais c'est quand même ça qui m'attend dans à peu près une heure. On y va pour la musique parce qu'on a plein de chansons à vous offrir pendant toute l'heure du dîner. Hey, restez là, on s'en vient pour un gros montage en commençant. Timberlake dans quelques instants.

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0: Si jamais vous êtes de ceux et celles qui entendez parler des feux de forêt un petit peu partout à travers le Canada, les États-Unis et même de l'autre côté là, de l'océan, si jamais ça vous tente de suivre un petit peu justement la progression des feux, ils sont placés où exactement? Est-ce que c'est à proximité de certains endroits que vous connaissez, à des endroits où vous voulez aller aussi peut-être pendant vos congés, vos vacances, peu importe, vous pouvez tout suivre ça avec Google Maps. Ouais, c'est une nouvelle option directement sur l'application, là, sur votre téléphone. Vous cliquez sur les trois petites barres qui est en haut à droite, juste en dessous des menus là, normal de l'application. Et vous allez voir, il y a une map pour les feux de forêt et il y a aussi une map pour la qualité de l'air. On est rendu là. Je sais pas si c'est une bonne nouvelle ou une mauvaise, mais c'est une option qui est disponible à tout le monde au moins. MC Hammer avec You Can Touch This. Ça joue à l'instant vivant.
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à Sion. Parce que oui, si vous vivez en dessous d'une roche, vous l'avez peut-être manqué la nouvelle, mais Caïn, c'est terminé après l'été. Ils sont présentement en tournée d'adieu, les boys. Puis honnêtement, ils sont malades. Ils donnent tout ce qu'ils ont sur scène. Puis ça paraît, j'ai eu la chance de les voir dans les derniers jours là, du côté de Nicolette au centre du Québec. Puis pour de vrai, un des meilleurs shows que j'ai vu de toute ma vie. Ça vaut vraiment la peine. Si vous avez la chance cet été d'aller les voir là, avant qu'il soit trop tard, faites-le, sinon vous allez le regretter. OK. En début de semaine, ils ont donné une entrevue dans laquelle ils ont donné un petit peu plus de détails, les gars, là, sur pourquoi terminer Caïn, alors que tout va bien. Puis on a raison de se demander, tu sais, pourquoi en finir là? Pourquoi pas un autre album? Pourquoi pas une autre tournée? Puis Steve a tout simplement dit, on voulait sortir de là, la tête haute, la pédale au plancher, pendant que ça va bien. Pas après, pas quand il est trop tard, parce que tu sais, on en a vu des histoires d'horreur, de formation, de chanteurs qui ont été un petit peu trop avares, je vais dire ça comme ça, qui ont voulu en faire peut-être trop. Tu sais, moi, un des exemples qui me vient en tête, et là, je vais peut-être en choquer, désolé, c'est mon opinion, Avenged Sevenfold, c'est un groupe rock, metal. D'après moi, ils ont été un album trop loin. Tu sais, Monsieur Shadow, le chanteur, est excellent, mais je pense qu'avec toutes les complications, les maladies de gorge puis de cordes vocales qu'il y a eu, il aurait dû arrêter. On a continué. Puis c'est correct aussi comme ça, mais je pense que les raisons de Steve puis du groupe Caïn, là, d'arrêter maintenant, sont très, très valables. De toute façon, c'est pas terminé pour les boys, hein. Avec Éric Maheu puis Steve Veilleux puis tout ça, il y a du talent à en revendre dans cette formation-là. C'est sûr et certain qu'on va les revoir ailleurs. Après ça, c'est quoi leur projet? C'est quoi leur plan? Aucune idée. Va falloir attendre un petit peu, mais je pense que ça sera pas si long que ça après l'été avant qu'on aille certaines nouvelles. On verra bien. Les Fugees avec Killing Me Softly, ça s'en vient à Vivant. 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

Ça va vite, juste une heure avec vous autres hein, sur les ondes de Viva. Je m'appelle Tom Coderre. Merci d'avoir été là dans le lunch des 80, 90, 2000. Demain, encore nos trois décennies qui nous accompagnent de midi jusqu'à 13h. D'ici là, je vous laisse pas les mains vides quand même, je suis pas de même. Andy, les Rita Mitsuko, ça s'en vient tout de suite après la chicane calvaire qu'on entend déjà. Profitez de votre après-midi hein, pendant 3h de la grosse musique avant le retour à la maison. Ça va aller super, super vite. Puis si vous êtes en congé, profitez-en encore plus. Merci d'être là. À vivant.

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3: Bonjour, ici Claude Marquis, voici vos actualités. La Sûreté du Québec demande l'aide du public pour retrouver Guy Laliberté, 46 ans, de Princeville. Il a été vu pour la dernière fois lundi après-midi près de la rue Paré et se déplacerait à pied. La dernière fois qu'il a été vu, il portait un chandail à manches longues de couleur foncée, ainsi qu'un pantalon cargo de couleur foncée également. Des photos supplémentaires sont disponibles sur monvicto.com. Toute personne qui le voit est priée de composer le 911. Et l'organisme de protection des bassins versants de la rivière Nicolet, l'organisme Copernic, dresse un bilan positif de sa dernière année. L'organisme a réalisé une trentaine de projets, notamment en agro-environnement, en suivi de la qualité de l'eau et en restauration de milieux naturels. Plus de 330 bénévoles ont aussi participé à des activités de nettoyage des berges, permettant de retirer près de 5 tonnes de déchets des cours d'eau. C'est ce qui complète vos informations. 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
3: Bon mercredi, tout le monde, après-midi, déjà le milieu de la semaine, et bienvenue à Viva l'après-midi. Oli Bombardier qui vous parle, et je suis avec vous pour ajouter un peu plus de rythme, de bonne humeur à votre journée. On le mérite tous, dans les prochaines minutes.

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vous parlais plutôt d'un employé qui travaille à la même adresse depuis 15 ans et qui passe une partie de ses journées à tester les meubles pour savoir s'ils sont assez confortables. Il s'agit de Larry, le célèbre chat du 10 Downing Street, la résidence officielle du premier ministre britannique. Arrivé le 15 février 2011, il porte le titre très sérieux de sourcier en chef. Ses tâches comprennent l'accueil des visiteurs, l'inspection des lieux et bien sûr la surveillance des souris. Donc Larry est même le premier chat de cette adresse à avoir reçu officiellement ce titre. Je suis jaloux, la gang. Aucun titre, moi. J'aimerais bien ça, moi, tester des matelas. Je serais bien dormir, hein, toute la journée. Ouais, je sais qu'il y en a qui peuvent juger là-dessus, mais je serais tellement bien, mais j'aime trop ma job d'animateur. On poursuit la musique avec Ben Harper. Steal My Kisses. À Viva la musique.

0: Pendant qu'on profite du soleil, de la chaleur durant les vacances, il y a certaines personnes qui ont déjà ressorti leur costume rouge, leur barbe blanche et leur grelot. Oui, parce qu'il y a des dizaines de Père Noël, de Mère Noël et de lutins. C'est vrai, là, se sont réunis au Danemark pour le congrès mondial du Père Noël. C'est une tradition plutôt surprenante puisqu'elle se déroule en plein été. Là. Mais l'événement existe depuis 1957. Il permet à des Pères Noël professionnels venus de différents pays de se rencontrer, d'échanger leur histoire et de comparer leurs techniques avant le retour du temps des fêtes. Je trouve ça vraiment wow. Pour vrai, là, c'est extraordinaire. Là. Au programme, il y a des concours d'emballage de cadeaux, de la sculpture de ballons, des dégustations de pain d'épices et des parades dans les rues. Évidemment, porter un gros costume rouge sous le soleil, c'est peut-être pas très confortable, mais pour les enfants présents, Noël ne pouvait visiblement pas arriver assez tôt. Et à ce qui paraît, le Père Noël, le vrai, là, de vrai, était au Danemark. Ouais, je te le dis, c'est la pure vérité. On prend une courte pause. Et lorsqu'on sera de retour, Jennifer Lopez s'amène avec David Guetta. C'est Me Tonight à Viva.
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si je vous disais monter la chaleur? Moi, quand mon chum, là, il touche au... comment t'appelles ça, la petite affaire qui est collée sur le mur, là? La thermopompe. La thermopompe! J'ai ça, moi, quand il monte la chaleur. J'ai vraiment ça. Je suis comme, pourquoi tu laisses pas ça à 22? Laisse ça, mais arrête de mettre ça à 20, là. Eh! Fait qu'on chicane. Chicane de coupe. Mais après, on se réconcilie. On se donne un câlin, puis on sait à quel point on s'aime. Mais là, on va monter la chaleur à la radio. C'est quand même bizarre de dire ça de même, mais avec Farruko, qui est une de ses chansons, là, c'est l'un des plus gros hymnes de fête des dernières années. Lancé en 2021, c'est Pepas, qui est devenu un phénomène mondial et ça a atteint le sommet du classement Dance Electronic de Billboard. Donc, on écoute attentivement, mais on monte le volume. Puis en même temps, la chaleur, c'était dans le char avec Farruko, Pepas, à Viva la musique.

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0: Imaginez entrer dans un musée, découvrir que le plancher est entièrement recouvert de beurre d'arachide. C'est fou, Ne demandez-moi pas où c'est que je m'en vais chercher mes histoires. Mais c'est exactement ce qui s'est passé et ce qu'on peut voir dans un musée dans les Pays-Bas. Plus de 360 kilos de beurre d'arachide ont été étendus sous le plancher. Juste pour te dire, c'est combien ce 360 kilos de beurre d'arachide? C'est assez pour préparer 15 000 sandwichs. Ça en fait du beurre, là. Cette œuvre étrange, si je peux dire, rend hommage à l'artiste néerlandais Wim T. Schwippers, décédé récemment à l'âge de 83 ans. Il avait présenté son fameux plancher de beurre d'arachide pour la première fois en 1969. L'artiste était connu pour ses créations qui étaient quand même absurdes, mais que ça restait dans notre tête. L'œuvre restera exposée pendant 2 mois, mais il y a une règle qui semble toutefois évidente, puis qu'on doit respecter. On regarde le plancher, mais on évite certainement de marcher dessus. Parce que là, tu vas briser une œuvre. D'après moi, ça te tente pas d'avoir les pieds pleins de beurre d'arachide. Mais je trouve ça assez exceptionnel. On prend une courte pause et lorsqu'on sera de retour, c'est Gwen Stefani qui s'amène. Rich Girl avec Eve à Viva. Restez là.
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7: Bonjour, ici Claude Marquis, voici vos actualités. La Sûreté du Québec demande l'aide du public pour retrouver Guy Laliberté, 46 ans, de Princeville. Il a été vu pour la dernière fois lundi après-midi près de la rue Paré et se déplacerait à pied. La dernière fois qu'il a été vu, il portait un chandail à manches longues de couleur foncée, ainsi qu'un pantalon cargo de couleur foncée également. Des photos supplémentaires sont disponibles sur monvicto.com. Toute personne qui le voit est priée de composer le 911. Et l'organisme de protection des bassins versants de la rivière Nicolet, l'organisme Copernic, dresse un bilan positif de sa dernière année. L'organisme a réalisé une 30aine de projets, notamment en agro-environnement, en suivi de la qualité de l'eau et en restauration de milieux naturels. Plus de 330 bénévoles ont aussi participé à des activités de nettoyage des berges, permettant de retirer près de 5 tonnes de déchets des cours d'eau. C'est ce qui complète vos informations. 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

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OK, on monte les beats.

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0: On retourne en 94 avec la chanson qui a véritablement lancé la carrière de Sheryl Crow, tirée de son premier album Tuesday Night Music Club. All I Wanna Do est rapidement devenu un immense succès grâce à son rythme décontracté et à son refrain qui, ben, ça donne simplement envie de profiter de la vie, je trouve. Tu sais, la pièce lui a même permis de remporter 2 Grammy Awards, dont celui de l'enregistrement de l'année. Voici Sheryl Crow avec All I Wanna Do à Viva la Musique.
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0: Une activité originale qui va réunir les différentes générations demain jeudi à Victoriaville. Pour vrai, là, ça vaut vraiment la peine. La ville organise un atelier de tricot multigénérationnel dans le cadre de ces jeudis plein air. Les enfants, les parents, les grands-parents sont invités à tricoter ensemble et à partager leurs connaissances dans une ambiance détendue en plein air. Moi, j'ai toujours rêvé. Pour vrai, ça a l'air bizarre d'une main, mais non, je l'assume. J'aurais bien aimé ça, que mes parents m'apprennent l'art du tricot. Parce que, pour vrai, j'envoie tout le temps mes pantalons ou mes bobettes à mes parents. D'après moi, ils sont pas mal écœurés, là. Ils aimeraient bien ça que j'apprenne à tricoter. Donc, l'activité sera animée par Caroline Normando et aura lieu derrière la bibliothèque Alcide Fleury. Le rendez-vous est donné, donc, demain. Jeudi 30 juillet de 13h30 à 15h30. Pour vous inscrire et découvrir toute la programmation estivale de Victoriaville, visitez le site quoifaireinvicto.com. On prend une courte pause et lorsqu'on sera de retour, Télésuite s'amène avec I Knew It, I Knew You. À Viva, la musique.
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0: En retraite de la musique, Daddy Yankee a fait son retour sous un nouveau nom, DY, avec Son Riel lancé en 2025. La légende du reggaeton nous propose une chanson beaucoup plus personnelle, portée par un message de gratitude, d'espoir, de résilience. Et le titre nous invite simplement à apprécier les petits moments de la vie et à regarder le sourire malgré les difficultés. Donc voici DY, qu'on connaît évidemment comme Daddy Yankee, avec Son Riel. A viva la musique.
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0: Une famille australienne vient de vivre un événement qui avait environ une chance sur 15 millions de se produire. Enritar Na Amoana a donné naissance à quatre petites filles parfaitement identiques, Emily, Henriette, Alexa et Catherine. Les bébés ont été conçus naturellement à partir d'un seul œuf qui s'est séparé en quatre. Elles partageaient même le même placenta, ce qui rend cette naissance encore plus rare, là. Les fillettes sont venues au monde le 14 juillet dernier, après un peu plus de 28 semaines de grossesse. Elles vont bien, là. Elles vont super bien, mais elles doivent rester sous surveillance aux soins intensifs pour nouveau-nés. Les parents avaient déjà 4 enfants. Ils se retrouvent donc maintenant avec une famille de 8 enfants. Belle attention, mais la petite Alexa porte le nom de la médecin qui a accompagné la mère pendant cette grossesse exceptionnelle. Ça, je trouve ça magnifique. Mais au moins, les enfants sont en bonne santé. On prend une courte pause et tout à l'heure, on va pouvoir entendre Alex Warren avec Fever Dream. À Viva, restez là.
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6: Bonjour, ici Claude Marquis, voici vos actualités. La Sûreté du Québec demande l'aide du public pour retrouver Guy Laliberté, 46 ans, de Princeville. Il a été vu pour la dernière fois lundi après-midi près de la rue Paré et se déplacerait à pied. La dernière fois qu'il a été vu, il portait un chandail à manches longues de couleur foncée, ainsi qu'un pantalon cargo de couleur foncée également. Des photos supplémentaires sont disponibles sur monvicto.com. Toute personne qui le voit est priée de composer le 911. Et l'organisme de protection des bassins versants de la rivière Nicolet, l'organisme Copernic, dresse un bilan positif de sa dernière année. L'organisme a réalisé une trentaine de projets, notamment en agro-environnement, en suivi de la qualité de l'eau et en restauration de milieux naturels. Plus de 330 bénévoles ont aussi participé à des activités de nettoyage des berges, permettant de retirer près de 5 tonnes de déchets des cours d'eau. C'est ce qui complète vos informations. 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

Bon, là, je sais, peut-être qu'il y en a plusieurs d'entre vous que leurs vacances achèvent, mais on sait jamais. Parce que moi, mon passeport, et je dois le renouveler là pour l'année prochaine. Et j'ai vu un article qui est sorti hier dans le Journal de Montréal. Renouveler son passeport, c'est maintenant un peu plus simple au Canada. Parce que depuis hier, tous les adultes admissibles peuvent le faire renouveler en ligne directement. Jusqu'ici, là, le service était limité à 1500 demandes par jour. Pour utiliser l'option, il faut avoir reçu un passeport pour adulte au cours des 15 dernières années. Le document doit aussi être expiré ou arriver à échéance dans les 6 prochains mois. La demande doit être faite au Canada, donc à partir du Canada, et le nouveau passeport doit être livré à une adresse canadienne. C'est très important. Faudra quand même fournir une photo numérique prise par un photographe professionnel. Les photos qui sont prises avec un téléphone ne sont pas acceptées. Donc, c'est maintenant possible dans le portail d'immigration, réfugiés et citoyenneté canadienne sur le site du gouvernement du Canada. Je vous souhaite bon voyage, mesdames, messieurs. On est de retour en vacances avec Enrique Iglesias, Rhythm Divine, à Viva la musique.

0: Le flamboyant Martin Fontaine va bientôt ressortir ses costumes d'Elvis Presley parce qu'à compter de la mi-août, il reprendra la route avec son spectacle Elvis Experience Symphonique. La tournée commence au Théâtre Saint-Denis à Montréal les 14 et 15 août prochains. Elle passera ensuite par l'Amphithéâtre Cogeco de Trois-Rivières le 18 septembre avant de s'arrêter au Théâtre Capitole de Québec du 25 au 29 novembre. Martin Fontaine assure lui-même la mise en scène du spectacle qui sera accompagné de plus de 50 musiciens pour reprendre plusieurs grands classiques. Du King, baby, du King. Suspicious Minds, Love Me Tender, Burning Love. Quelle chanson. Écoute, Elvis, il en a fait là, des bons classiques. Là. Depuis sa création, Elvis Experience Symphonique aurait attiré près de 2 millions de spectateurs. C'est fou, là! Un seul show, 2 millions de spectateurs. Ben, une seule grosse tournée, là, un seul show, il n'y a pas eu 2 millions de personnes, mais quand même, ça fait vraiment fureur. Une preuve que même près de 50 ans après sa mort, Elvis continue de faire vibrer le public, baby. On prend une courte pause et ben, un autre baby semaine. Max McNow, Better Me For You. À Viva, restez là.
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On retourne en 95 avec la chanson qui a fait connaître Ricky Martin partout dans le monde, bien avant Living La Vida Loca, tirée de l'album A Medio Vivir. Tabarouette, mon espagnol. Maria est devenue son premier succès à entrer au Billboard Hot 100 américain avec son fameux Uno, dos, tres et son rythme latino impossible à oublier. Elle donne encore envie de danser plus de 30 ans plus tard. Voici Ricky Martin avec Maria. Aviva la musique.

Vincent Vallière, Sarah à Viva. C'est ce qui complète Viva l'après-midi. Mon nom, c'est Oli Bombardier. Je souhaite à tous et à toutes une excellente fin d'après-midi. Je laisse ma place à Diane Simard qui s'amène dans les prochaines minutes pour Viva la Casa. Nous, on va pouvoir se reparler un peu plus tard en soirée dès 18h dans les hits Viva. Rien que des numéros 1. On se laisse avec Keep Your Head Up avec Andy Grammer à Viva la musique. À tout à l'heure tout le monde.

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8: Bonne fin d'après-midi, ici Claude Marquis, voici vos actualités. La Sûreté du Québec demande l'aide du public pour retrouver Guy Laliberté, 46 ans, de Princeville. Il a été vu pour la dernière fois lundi après-midi près de la rue Paré et se déplacerait à pied. La dernière fois qu'il a été vu, il portait un chandail à manches longues de couleur foncée, ainsi qu'un pantalon cargo de couleur foncée également. Des photos et une description plus précise sont disponibles sur monvicto.com. Toute personne qui le voit est priée de communiquer avec le 911. L'organisme de protection des bassins versants de la rivière Nicolet, l'organisme Copernic, dresse un bilan positif de sa dernière année. L'organisme a réalisé une trentaine de projets, notamment en agro-environnement, en suivi de la qualité de l'eau et en restauration de milieux naturels. Plus de 330 bénévoles ont aussi participé à des activités de nettoyage des berges, permettant de retirer près de 5 tonnes de déchets des cours d'eau. À un peu plus de 2 mois des élections générales, les plus récentes projections de Québec 125 placent le Parti québécois en tête dans Drummond-Boisfranc, avec environ 38 % des intentions de vote devant la CAQ et le député sortant Sébastien Schneeberger. Le Parti conservateur suivrait en troisième place. Et le vol de véhicules a reculé de façon importante au Québec en 2025. Selon le groupement des assureurs automobiles, le nombre de réclamations pour vol a diminué de 31,5% par rapport à l'année précédente. Malgré cette baisse, le centre du Québec fait partie des endroits ayant affiché les fréquences de vol les plus élevées. C'est ce qui complète vos informations. 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
6: Je vous souhaite un excellent retour. Merci de choisir Viva la Casa en mode vacances. Diane Simard en place avec vous autres pour les deux prochaines et on va réaménager notre chambre à coucher ensemble pour faire en sorte que l'énergie soit bonne et déjà que l'espacement aussi qu'il y a autour de votre lit soit à son maximum.

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1: Sortir de cette addiction, on y reviendra. Aussi, cours de basilic 101. Je sais pas si vous êtes comme moi, parce que quand je vois un beau plant de basilic à l'épicerie ou chez en jardin ou peu importe, je me dis, oh! Là, je l'amène chez nous. Lui, là, c'est sûr que lui, là, il va rester beau longtemps. Je le sens. Mais non. Après deux, trois semaines, là, whoop, les feuilles commencent à jaunir. Ça sèche, cette affaire-là. Il fait des fleurs. Pourtant, j'ai l'impression de tout bien faire. Mais là, j'ai vu que peut-être c'est la façon de récolter mes feuilles qui était le trouble. Encore une fois, on va partager ça ensemble. Alors, on y reviendra. À travers, évidemment, les nouvelles du monde du showbiz aussi. Qu'est-ce qui a retenu l'attention ce 29 juillet? Et de l'excellente musique, Dean Lewis s'invite Shakira aussi avec Die Die est à venir. Et pour tout de suite, c'est J.D. Roll qui s'invite avec I'm Not Okay dans Viva La Casa en mode vacances.

couper les feuilles de notre basilic afin que celui-ci dure longtemps. Oui, c'est capricieux, mais avec ces petits trucs-là, je pense qu'on peut s'en sortir. Voici la relecture de C'est chaud plus hot de Mitsou à Viva la Casa en mode vacances. Je vous souhaite un bon

0: à l'épicerie, puis quand je le prends chez le jardinier, il est toujours plus fourni, plus beau, puis je me dis, ah, c'est sûr que ce pois-là, je vais réussir à le garder longtemps, là. Il va rester beau de même pendant des mois, parce que quand je regardais les émissions de Ricardo, des cuisiniers, ils ont toujours un beau plant de basilic d'installer sur leur comptoir, puis... Hein, il marche toujours bien, ça a l'air. Il est toujours fourni, il est toujours super beau. Mais moi, c'est drôle, une fois qu'il est rendu chez nous, là, après une semaine ou deux, là, whoop, il commence déjà à changer de face. Alors, comment réussir à bien récolter les feuilles de notre basilic pour qu'il nous dure longtemps? Parce que si on fait ça comme il faut, le basilic peut produire des feuilles pendant des mois. Alors moi, je le prends à l'année, le basilic, là, même l'hiver. Là, je le plante plus l'été dans le jardin. Même l'été, je le garde à l'intérieur. Alors... Moi, pour qu'il dure longtemps, ce qu'on m'a souvent dit, c'est que ça boit par la racine, le basilic. Donc, je mets un bol d'eau et je plante le basilic dedans. Je veux dire, je mets le pot de basilic, puis il faut évidemment qu'il y ait des trous là par en dessous pour qu'il puisse s'abreuver. Et ça marche quand même bien pour ça. Mais là, il y a un souci au niveau des feuilles, je pense. Là, le magazine Coup de pouce me donne un petit coup de pouce là-dessus, justement. Alors là, ce qu'il faut faire, c'est pas prendre les feuilles une par une. Non, parce que si on fait ça, le plant va s'étirer vers le haut, va devenir moins touffu et finir rapidement par monter en fleurs. Et ça, on veut pas ça, parce que les experts nous disent que quand il monte en fleurs, justement, il y a comme un petit peu plus d'amertume là au niveau du feuillage, puis le basilic est moins frais. Alors, dès que vous voyez justement une petite fleur, là, vous enlevez les boutons fleuraux dès leur apparition pour faire en sorte qu'on se concentre sur les feuilles plutôt que de se concentrer sur les graines de fleurs, parce que c'est ça qui fait comme réflexe le basilic. Alors là, ce qu'il faut faire, c'est oui, prendre les feuilles, mais c'est l'endroit où il faut le couper, là. Là, on va y aller, OK? Le secret pour obtenir un basilic bien fourni. Alors, l'astuce considère à repérer un nœud, c'est-à-dire l'endroit où deux feuilles poussent de chaque côté de la tige. Vous coupez juste au-dessus de ce point. De petits bourgeons, souvent, là, sont à peine visibles. Ça se trouve à cet endroit-là, puis ils vont se transformer en nouvelles branches après la taille. Alors, chaque coupe permet à une tige de se diviser en deux. Et au fil des semaines, ben, le plant va gagner en largeur, il va devenir plus dense et il va produire plus de fleurs. Cours de basilic 101. On essaye ça sur le prochain plan. The Calling à venir à Viva.
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1: Est-ce que c'est bon de regarder notre téléphone dès notre réveil? Les experts se sont penchés sur la question. On en reparle dans un petit instant. Pour tout de suite, voici la musique de Tyler Shaw, Viva la Casa, en mode vacances.

plaide coupable. C'est une des premières choses que je fais lorsque je me réveille. Je prends mon téléphone, je regarde qu'est-ce que j'ai manqué, je regarde les messages qui m'ont été envoyés. J'essaie de me mettre à jour du côté de l'actualité. Et pourtant, selon les experts en psychologie, ça a l'air que c'est vraiment pas la bonne affaire à faire en premier lors de son réveil. Le magazine Clin d'œil nous en parle et je trouve ça vraiment intéressant parce que ça s'est fait progressivement, là. C'était pas la première chose que je faisais tout le temps, nécessairement.

0: stress. Alors, pour éviter son téléphone dès le réveil, comment on fait? Parce que le cerveau passe progressivement de l'état de sommeil à celui d'éveil. Et les psychologues expliquent que les premières minutes de la journée peuvent avoir vraiment une influence sur notre humeur et notre capacité à gérer le stress. Donc, en ouvrant directement notre téléphone ou les réseaux sociaux ou sa boîte de réception, dès le réveil, on s'impose rapidement des informations sont susceptibles de provoquer de l'anxiété, de la comparaison sociale, sentiment d'urgence. Alors là, notre attention est comme dirigée vers la priorité des autres, mais pas vraiment de la nôtre. Vous voyez ce que je veux dire? Donc là, faut comme se ramener. À l'inverse, on dit que prendre quelques minutes avant de consulter son téléphone, ça permet au cerveau de s'éveiller plus naturellement. Commencer la journée avec davantage de contrôle. Alors là, on dit d'attendre entre 20 et 30 minutes avant de consulter notre téléphone. Je pense que c'est pas si mal que ça. Alors, ce court moment peut nous aider à nous étirer quelques minutes. On peut boire un verre d'eau pendant ce temps-là, prendre son petit déjeuner sans distraction, ouvrir les rideaux pour s'exposer à la lumière comme ça, faire une courte promenade même et quelques respirations profondes. Et on dit que c'est vraiment bénéfique pour notre cerveau et notre niveau de stress. On peut commencer à essayer ça progressivement, hein? Oui, c'est comme une démarche un peu de désensibilisation. Dean Lewis à venir à Viva, restez là. 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

0: Qu'est-ce qu'on aura comme nouveauté sur boutiquelecargo.com demain à 10h? Quelques exclusivités à vous jaser dans les prochaines minutes à Viva. Merci beaucoup de choisir Viva la Casa en mode vacances. Voici King Melrose. Bon retour chez nous.
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0: 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À venir dans un moment, entre autres, Jennifer Lopez et David Guetta.
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13: Bonne fin d'après-midi, ici Claude Marquis, voici vos actualités. La Sûreté du Québec demande l'aide du public pour retrouver Guy Laliberté, 46 ans, de Princeville. Il a été vu pour la dernière fois lundi après-midi près de la rue Paré et se déplacerait à pied. La dernière fois qu'il a été vu, il portait un chandail à manches longues de couleur foncée, ainsi qu'un pantalon cargo de couleur foncée également. Des photos et une description plus précise sont disponibles sur monvicto.com. Toute personne qui le voit est priée de communiquer avec le 911. L'organisme de protection des bassins versants de la rivière Nicolet, l'organisme Copernic, dresse un bilan positif de sa dernière année. L'organisme a réalisé une trentaine de projets, notamment en agro-environnement, en suivi de la qualité de l'eau et en restauration de milieux naturels. Plus de 330 bénévoles ont aussi participé à des activités de nettoyage des berges, permettant de retirer près de 5 tonnes de déchets des cours d'eau. À un peu plus de 2 mois des élections générales, les plus récentes projections de Québec 125 placent le Parti québécois en tête dans Drummond-Boisfranc, avec environ 38 % des intentions de vote devant la CAQ et le député sortant Sébastien Schneeberger. Le Parti conservateur suivrait en troisième place. Et le vol de véhicules a reculé de façon importante au Québec en 2025. Selon le groupement des assureurs automobiles, le nombre de réclamations pour vol a diminué de 31,5% par rapport à l'année précédente. Malgré cette baisse, le centre du Québec fait partie des endroits ayant affiché les fréquences de vol les plus élevées. C'est ce qui complète vos informations. 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

0: je sais pas pour vous autres, mais moi, je suis une fan finie des petites comédies de Noël. Ça, c'est mon petit plaisir coupable. Avouez, avec une actrice que j'adore en plus. Oui, je suis vendue. Alors, il y a un nouveau projet dans l'air pour ce genre de film-là. Ouais, Elle Fiction à côté. Donc, j'aurai l'occasion de vous en parler dans notre tournée du monde du showbiz. Aussi, je veux qu'on fasse de la déco ensemble. Ouais, on va réaménager un peu notre chambre à coucher. Des fois, ça prend pas grand-chose pour réussir à trouver le sommeil, mieux dormir, savoir quel lit on prend. Est-ce que je prends un queen? Est-ce que je prends un double? Est-ce que je prends un king? C'est quoi l'espace qu'il faudra avoir de circulation? Je vous le dis, c'est simple, simple, simple. Alors, les idées des experts, je les partage avec vous autres. Ça peut bien sûr nous aider à trouver le sommeil. Puis, c'est tellement bénéfique de mieux dormir. Il me semble que notre journée du lendemain en est que mieux servie. Hein? C'est toujours Diane Simard qui est en place avec vous autres. Un gros merci de nous choisir. Vous écoutez Viva la Casa en mode vacances avec David Guetta et J-Lo maintenant.
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Un autre excellent classique signé Viva la Casa en mode vacances, R.E.M. avec Losing My Religion. Dans un instant, on va faire un petit peu de déco parce que quand arrive la période estivale, on est relâché un petit peu et on a peut-être un peu plus de temps pour penser à ça. Alors, on axe sur la chambre à coucher. Ah, un repère tellement agréable en fin de journée. Alors, on s'en reparle dans un instant. Pour tout de suite, voici Cœur de pirate à Viva.

0: bien. Il y a peut-être quelque chose qui cloche dans l'ambiance de votre chambre. On va essayer de trouver c'est quoi. Parce que là, j'ai des règles d'aménagement à vous donner de chambre que les décorateurs suivent. Toujours un article fort intéressant de Mon Jardin, ma maison. Alors là, ce sont des designers qui ont toujours le même réflexe et transgressent jamais ces règles-là pour créer une chambre confortable. Alors le point commun, c'est penser d'abord au plan de la pièce, puis ensuite aux meubles, et non l'inverse. Ce sont des petits choix de placement qui changent tout. Alors on suggère de placer le placement du lit hors des coins, hein, vue sur la porte également, distance minimale de circulation et symétrie des tables de chevet qui structure une chambre confortable et fluide. Ah oui, là, ça veut dire là qu'il faut avoir un dégagement, OK? Au niveau du lit, alors en gardant en tête une distance de dégagement minimale de 30 pouces sur les côtés et de 36 pouces au pied du lit. Alors ça, c'est un conseil qu'on donne toujours parce que ça donne une fluidité. On mesure également le mur, la fenêtre, les placards, puis on choisit le lit qui laisse au moins ses couloirs de passage. Alors, c'est ça qui va dire, est-ce que vous achetez un lit queen, un lit king? Est-ce qu'on y va avec un lit double, tout simplement? Alors ça, ben, il faut mesurer 30 pouces de chaque côté, 36 pouces pour le pied du lit. C'est le dégagement qu'on devrait avoir. Évitez d'encombrer avec une commode trop profonde également, là, où est-ce qu'on pourrait se cogner les orteils. Et également, pour ce qui est des tables de chevet, on dit si vous êtes capable de vous passer des tiroirs, c'est bien correct. Elles ne sont pas obligées d'être pareilles, mais il faut qu'elles soient de la même hauteur et un peu du même style pour encadrer la tête de lit. Et là, ben ça a l'air qu'on va tomber dans les bras de Morphée. Ça va prendre 2 minutes et quart. Matt Lang à venir à Viva dans un instant.
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Notre Canadien Justin Bieber aux côtés de DJ Snake. Et honnêtement, est-ce que Justin Bieber va nous sortir un album surprise? Selon certains tabloïds américains, il y aurait de la nouveauté dans l'air. Et c'est le genre d'artiste, justement, à nous popper un album sans que ce soit prévu. C'est ce qu'il avait fait l'été dernier. Quelques semaines plus tard, Swag 2 est arrivé. Alors moi, je reste à l'affût, c'est certain. Voici Lisa Reed à Viva.

Quelques nouvelles du monde showbiz qui ont retenu l'attention aujourd'hui. Tout d'abord, je suis très fan, moi, de l'actrice Jennifer Aniston. Je l'ai toujours aimée et j'adore les petites comédies de Noël, là. Alors, mixer les deux ensemble, c'est sûr que ça marche pour moi. C'est l'idée de la réalisatrice Olivia Wilde qui se lance dans un projet de comédie de Noël qui s'appelle Naughty, qui va mettre en scène Jennifer Aniston. Et on dit que ce long métrage va suivre Mallory, qui est jouée par Jennifer Aniston, qui espère garder la garde de son fils face à son ex-mari. Puis pour y arriver, elle va essayer de retrouver le Père Noël pour le convaincre de témoigner à son audience de divorce. Alors, la sortie du film est prévue pour le 5 novembre 2027. Pour les fans d'Elvis, sachez que Martin Fontaine, notre Elvis québécois, va faire revivre le spectacle de Symphonique Expérience d'Elvis à compter de la mi-août avec une série de spectacles qui va passer, entre autres, par Montréal, Québec et Trois-Rivières. Et il est accompagné de 50 musiciens. Les classiques d'Elvis vont y passer, là. Burning Love, Love Me Tender, Suspicious Minds, nommez-les tous. Alors, hésitez surtout pas. Et parlant de spectacle, vous savez qu'on a de la belle visite au Québec. Ariana Grande, qui a donné son premier

0: également pour son spectacle. Alors, une très grande voix en plus de la pop, ça c'est sûr que ça pogne sans bon sens. Et parlant de voix qui pogne, si elle s'en venait au Centre Bell, c'est sûr que le toit sauterait également. Notre prochaine invitée, Taylor Swift, qui est à venir avec la pièce qu'on trouve dans le tout nouveau Histoire de Jouets 5, A New It, A New You, qui a dépassé le milliard de dollars cette semaine, hein, au box-office mondial. Alors, ça s'en vient dans Viva la Casa en mode vacances. 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

On va s'amuser dans un instant avec les hits Viva. Diane Simard vous souhaite une excellente soirée sur nos ondes. On reprend ça demain tout de suite après. On passe ça de même autour de 8h45. Je vous attends pour démarrer la journée avec vous autres. Et on la termine ensemble à part de ça pour Viva la Casa en mode vacances. On se laisse avec Céline Dion et l'excellente Pour que tu m'aimes encore. Ciao, à demain.

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3: Bonsoir, ici Claude Marquis. Voici vos actualités. La Sûreté du Québec demande l'aide du public pour retrouver Guy Laliberté, 46 ans, de Princeville. Il a été vu pour la dernière fois lundi après-midi près de la rue Paré et se déplacerait à pied. La dernière fois qu'il a été vu, il portait un chandail à manches longues de couleur foncée ainsi qu'un pantalon cargo de couleur foncée également. Des photos et une description plus précise sont disponibles sur monvicto.com. Toute personne qui le voit est priée de composer le 911. Et l'organisme de protection des bassins versants de la rivière Nicolet, l'organisme Copernic, dresse un bilan positif de sa dernière année. L'organisme a réalisé une trentaine de projets, notamment en agro-environnement, en suivi de la qualité de l'eau et en restauration de milieux naturels. Plus de 330 bénévoles ont aussi participé à des activités de nettoyage des berges, permettant de retirer près de 5 tonnes de déchets des cours d'eau. C'est ce qui complète vos informations. Pour plus de nouvelles, visitez monvicto.com.
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3: Bonsoir tout le monde et bienvenue au Hit Viva. C'est Oli Bombardier qui vous parle et j'espère que t'es prêt. J'espère que t'es prêt parce que moi j'ai vu la musique qu'on allait avoir là. Rick Astley, Never Gonna Give You Up, Bryan Adams, Summer of 69, Dua Lipa, Levitating. C'est que des bons hits là, vraiment des bons hits. Je vous accompagne avec des chansons qu'on va adorer, on va aimer les souvenirs et juste assez de bonne humeur pour terminer la journée en beauté. On commence tout en douceur même avec Extreme, More Than Words, à Viva la musique. Excellente soirée et bienvenue dans les meilleurs hits à Viva.

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1: On plonge direct dans le saut. En 2008, avec une chanson pop rock impossible à écouter sans bouger, Shake It, offert à Metro Station son premier grand succès et s'est hissé parmi les 10 chansons les plus populaires aux États-Unis. Puis, ben, quoi de mieux que de l'écouter maintenant, là? Voici Metro Station avec Shake It à Viva, la

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1: Restez là, là. Éloignez-vous pas. Non, parce qu'après la pause, on va aller en 80 et 90. On va aller retrouver Cher avec If I Could Turn Back Time. Et également, un groupe très populaire, hein, les plus populaires de l'histoire des groupes de gars. Les Backstreet Boys seront là avec leur tout premier succès. We've Got It Going On. Au hit Viva. Fait que restez là, là. Faut pas bouger. Parce que si vous bougez, vous allez le rater.
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Une chanson que tout le monde reconnaît, c'est un retour en 1984 avec le premier numéro 1 de Duran Duran aux États-Unis. Un rythme électro, un refrain impossible à oublier et toute l'énergie des années 80. Là, si t'étais en manque des années 80, ben voici Duran Duran avec The Reflex à Viva la musique.

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1: On est rendu où que t'as fini ton gâteau, puis là, tu te dis, t'en cherches encore, là. Il reste-tu encore une pointe, là, quelque part, un petit morceau de chocolat, puis tu sais, non, c'est ça, il en reste plus de chocolat. Les hits vivants, on se reparle dès demain pour la dernière de la semaine, demain jeudi dès 18h. Mon nom, c'est Ali Bombardier, on va pouvoir se retrouver également à l'animation le dès 18h. C'est à ne pas manquer, mais là, je parlais de la pointe, il n'y en a plus, mais il y a toujours du dessert qui s'en vient. Là. Ouais, plusieurs hits ici à Viva qui s'amènent dans les prochaines minutes. Sinon, ben passez une excellente soirée. Soyez prudents sur les routes. Et également, lorsque vous partez là de chez vous, vérifiez si vous avez fermé les ronds. Juste au cas où, au moins, je vais avoir sauvé votre maison ou votre appartement. Hey, bye-bye, bonne soirée tout le monde.
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2: Bonsoir, ici Claude Marquis, voici vos actualités. La Sûreté du Québec demande l'aide du public pour retrouver Guy Laliberté, 46 ans, de Princeville. Il a été vu pour la dernière fois lundi après-midi près de la rue Paré et se déplacerait à pied. La dernière fois qu'il a été vu, il portait un chandail à manches longues de couleur foncée ainsi qu'un pantalon cargo de couleur foncée également. Des photos et une description plus précise sont disponibles sur monvicto.com. Toute personne qui le voit est priée de composer le 911. Et l'organisme de protection

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0: Victoria Ville, un bon mercredi soir. On est le 29 juillet. Si vous voulez être certain de ne rien manquer de qu'est-ce qui se passe dans la région, dans l'actualité, ben rendez-vous sur monvicto.com et allez lire tous les articles. Tout est là pour être informé de qu'est-ce qui se passe chez nous. Mon nom est Danaï Thériault et on est ensemble jusqu'à minuit.
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En tant que grande fan de danse en ligne, ben je suis bien contente de vous annoncer que demain à Victoriaville, vous allez pouvoir en faire vous aussi. C'est à 13h30 et à 14h30 que ça se passe demain 30 juillet. C'est au complexe multifonctionnel du parc Terre des Jeunes. Donc vraiment une belle activité, faire de la danse en ligne, c'est toujours le fun. Et si vous connaissez pas de danse, pas de problème, on va vous l'apprendre directement là-bas. Si vous voulez plus d'informations sur la programmation estivale ici à Victoriaville, rendez-vous sur le site quoifaireavicto.com.

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6: Voici vos nouvelles, Arsenal Média. Les négociations entre la Fédération du préhospitalier du Québec et le gouvernement demeurent dans l'impasse. Le syndicat affirme avoir reçu une proposition globale de la partie patronale, mais soutient qu'elle ne répond pas à ses priorités, notamment ce qui concerne le régime de retraite. L'Association des services en horticulture ornementale du Québec retire son recours judiciaire contre les règlements limitant l'utilisation des pesticides dans 5 municipalités, dont Plessisville. Le regroupement affirme vouloir reprendre le dialogue avec les villes plutôt que de poursuivre les démarches devant les tribunaux. Les règlements visés autorisent uniquement les pesticides jugés à faible impact, avec certaines exceptions. L'haltérophile de Plessisville, Anne-Sophie Tachereau, a remporté la médaille d'argent pour le Canada aux Jeux du Commonwealth, présentement disputés à Glasgow, en Écosse. En plus d'établir un record personnel avec une levée de 121 kg à l'épaule et jetée, elle a terminé la compétition avec un total de 215 kg. Finalement, côté météo dans la région, ce soir et cette nuit, c'est des averses avec un risque d'orage violent et le minimum est de 18 degrés.
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